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3: Voici vos nouvelles, Arsenal Média. La ville de Terrebonne travaille sur une toute première stratégie de sécurité urbaine. Terrebonne souhaite créer des milieux de vie plus sécuritaires, inclusifs et accueillants pour l'ensemble de la population. Pour aider la ville dans cette démarche, le ministère de la Sécurité intérieure a octroyé un soutien financier de 1,3 million de dollars. La surprime d'inscription pour le hockey mineur et le patinage artistique à Berthierville devrait être retirée. Les municipalités, par le biais d'un comité intermunicipal, souhaitent ainsi poser des gestes concrets afin de soutenir l'accessibilité aux sports de glace. C'est donc dans ce contexte qu'il a été recommandé par les conseils municipaux que la surprime soit retirée pour les usagers provenant des municipalités participantes. Un conseiller municipal de Charlemagne a été élu au sein de deux commissions de l'Union des municipalités du Québec. Sylvain Crevier obtient ainsi un siège au sein de la Commission de l'environnement et des changements climatiques, ainsi qu'au sein de la Commission de la sécurité publique. Selon la Ville, son implication dans ces deux commissions permettra de partager la réalité de Charlemagne et de contribuer aux réflexions collectives qui orienteront les politiques nationales. Finalement, côté météo, à Joliette, c'est partiellement nuageux, avec 30 % de probabilité d'averse et le minimum est de 11 degrés. Demain, ce sera une alternance de soleil et de nuages et le maximum sera de 21 degrés.

On parle des sorties à faire culturellement parlant au cours des prochaines heures dans la région, notamment Centre culturel Desjardins de Joliette demain. C'est l'ensemble d'En direct de l'Univers qui vient nous présenter son spectacle Harmonie d'un soir. Les chanteurs et musiciens d'En direct de l'Univers se retrouvent sur scène pour nous présenter un spectacle où il y a du talent au pouce carré. Salut à ceux et celles qui ont mis la main sur des billets parce que c'est un show complet demain soir au Centre culturel Desjardins de Joliette. Sinon, 21h du côté du stationnement du Carrefour culturel à Notre-Dame-de-Prairie, on vous propose le spectacle Acupunk. C'est un défilé de marionnettes géantes qui mesurent 18 pieds de haut, sont impressionnantes. Elles s'appellent Eria et Terenis et elles vont procéder à l'acupuncture de la terre pour la soigner de ses bobos et donc ils vont déambuler à travers le public. C'est un show gratuit qui dure une trentaine de minutes pour toute la famille. D'ailleurs, on a reçu plus tôt ce matin dans les 100 000 matins Joanie Laforêt de la ville de Notre-Dame-des-Prairies pour nous parler de ce show-là. Vous voulez avoir un peu plus de détails, notredamedesprairies.com. Invitation du meilleur de la musique dans la Naudière au 103.5.

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2: 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La ville de Terrebonne travaille sur une toute première stratégie de sécurité urbaine. Terrebonne souhaite créer des milieux de vie plus sécuritaires, inclusifs et accueillants pour l'ensemble de la population. Pour aider la ville dans cette démarche, le ministère de la Sécurité intérieure a octroyé un soutien financier de 1,3 million de dollars. La surprime d'inscription pour le hockey mineur et le patinage artistique à Berthierville devrait être retirée. Les municipalités, par le biais d'un comité intermunicipal, souhaitent ainsi poser des gestes concrets afin de soutenir l'accessibilité aux sports de glace. C'est donc dans ce contexte qu'il a été recommandé par les conseils municipaux que la surprime soit retirée pour les usagers provenant des municipalités participantes. Un conseiller municipal de Charlemagne a été élu au sein de deux commissions de l'Union des municipalités du Québec. Sylvain Crevier obtient ainsi un siège au sein de la Commission de l'environnement et des changements climatiques, ainsi qu'au sein de la Commission de la sécurité publique. Selon la Ville, son implication dans ces deux commissions permettra de partager la réalité de Charlemagne et de contribuer aux réflexions collectives qui orienteront les politiques nationales. Finalement, côté météo, à Joliette, c'est partiellement nuageux, avec 30 % de probabilité d'averse et les minimum est de 11 degrés. Demain, ce sera une alternance de soleil et de nuages et le maximum sera de 21 degrés.

On est le mercredi 27 mai 2026. Merci beaucoup d'être bien branché au meilleur de la musique dans la Naudière sur O103.5. Je m'appelle Mathieu Guimond. C'est un plaisir de passer la soirée en votre compagnie. Bon, on va se le dire. On va se dire les vraies affaires parce qu'on est entre nous autres quand même, là. Ça se peut qu'on soit pas 100% focus toute la soirée, hein. On va avoir un œil qui se dirige vers Montréal. Match numéro 4 de la série entre les Hurricanes de la Caroline et le Canadien de Montréal. Donc, c'est quoi vos prédictions pour le match de ce soir? Tiens, pourquoi pas? Envoyez-nous ça par texto. Chose certaine, la Naudière aura encore une fois son représentant en grande finale de la Coupe Stanley avec la victoire des Golden Knights de Vegas hier. Joliette sera fièrement représentée après AJ Greer l'an passé. C'est le coach Dominique Ducharme qui va tenter à son tour de mettre la main sur le trophée et qui sait, peut-être qu'il va venir parader cet été dans les rues de Notre-Dame-des-Prairies et de Joliette s'il remporte le trophée avec les Knights de Vegas. On va surveiller ça assurément et on va assurément surveiller ce qui va se dérouler du côté de Montréal pour l'évolution de la série qui va déterminer qui seront les adversaires des Knights de Vegas.

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1: Hey, merci d'être là ce mercredi soir, bien branché au meilleur de la musique dans la Naudière sur O103.5. On parle un peu de sport avec une victoire convaincante hier du Royal de Repentigny. 14-1 contre les Orioles de Montréal à Montréal. Hey, les bâtons se sont fait aller, quelque chose de rare. Pas une grosse soirée pour la défensive, hein? Surtout celle des Orioles hier qui en a arraché un petit peu. Ben, le Royal de Repentigny était tout simplement trop fort hier. Donc, prochaine destination pour le Royal, c'est Gatineau, une série de 4 matchs. Un vendredi, un programme double samedi et un autre match dimanche. On aura assurément l'occasion de suivre les performances du Royal de Repentigny dans cette série de 4 matchs sur la route.

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2: Voici vos nouvelles, Arsenal Média. La ville de Terrebonne travaille sur une toute première stratégie de sécurité urbaine. Terrebonne souhaite créer des milieux de vie plus sécuritaires, inclusifs et accueillants pour l'ensemble de la population. Pour aider la ville dans cette démarche, le ministère de la Sécurité intérieure a octroyé un soutien financier de 1,3 million de dollars. La surprime d'inscription pour le hockey mineur et le patinage artistique à Berthierville devrait être retirée. Les municipalités, par le biais d'un comité intermunicipal, souhaitent ainsi poser des gestes concrets afin de soutenir l'accessibilité aux sports de glace. C'est donc dans ce contexte qu'il a été recommandé par les conseils municipaux que la surprime soit retirée pour les usagers provenant des municipalités participantes. Un conseiller municipal de Charlemagne a été élu au sein de deux commissions de l'Union des municipalités du Québec. Sylvain Crevier obtient ainsi un siège au sein de la Commission de l'environnement et des changements climatiques, ainsi qu'au sein de la Commission de la sécurité publique. Selon la Ville, son implication dans ces deux commissions permettra de partager la réalité de Charlemagne et de contribuer aux réflexions collectives qui orienteront les politiques nationales. Finalement, côté météo, à Joliette, c'est partiellement nuageux, avec 30 % de probabilité d'averse et les minimums est de 11 degrés. Demain, ce sera une alternance de soleil et de nuages et le maximum sera de 21 degrés.

On parle des sorties à faire culturellement parlant au cours des prochaines heures dans la région, notamment Centre culturel des Jardins de Joliette. Demain, c'est l'ensemble d'En direct de l'Univers qui vient nous présenter son spectacle Harmonie d'un soir. Les chanteurs et musiciens d'En direct de l'Univers se retrouvent sur scène pour nous présenter un spectacle où il y a du talent au pouce carré. Salut à ceux et celles qui ont mis la main sur des billets parce que c'est un show complet demain soir au Centre culturel des Jardins de Joliette. Sinon, 21h du côté du stationnement du Carrefour culturel à Notre-Dame-de-Prairie, on vous propose le spectacle Acupunk. C'est un défilé de marionnettes géantes qui mesure 18 pieds de haut, sont impressionnantes. Elles s'appellent Eria et Terenis et elles vont procéder à l'acupuncture de la terre pour la soigner de ses bobos et donc ils vont déambuler à travers le public. C'est un show gratuit qui dure une trentaine de minutes pour toute la famille. D'ailleurs, on a reçu plus tôt ce matin dans les 100 000 matins Joanie Laforêt de la ville de Notre-Dame-des-Prairies pour nous parler de ce show-là. Là, vous voulez avoir un peu plus de détails, notredamedesprairies.com, invitation du meilleur de la musique dans la Nodière au 103.5.

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1: Ce sera la victoire des Canadiens. L'année pour les Canadiens. Le 23e de l'histoire. Et ils battent un record du sport professionnel. Ils battent le record des Yankees de New York.

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2: 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La ville de Terrebonne travaille sur une toute première stratégie de sécurité urbaine. Terrebonne souhaite créer des milieux de vie plus sécuritaires, inclusifs et accueillants pour l'ensemble de la population. Pour aider la ville dans cette démarche, le ministère de la Sécurité intérieure a octroyé un soutien financier de 1,3 million de dollars. La surprime d'inscription pour le hockey mineur et le patinage artistique à Berthierville devrait être retirée. Les municipalités, par le biais d'un comité intermunicipal, souhaitent ainsi poser des gestes concrets afin de soutenir l'accessibilité aux sports de glace. C'est donc dans ce contexte qu'il a été recommandé par les conseils municipaux que la surprime soit retirée pour les usagers provenant des municipalités participantes. Un conseiller municipal de Charlemagne a été élu au sein de deux commissions de l'Union des municipalités du Québec. Sylvain Crevier obtient ainsi un siège au sein de la Commission de l'environnement et des changements climatiques, ainsi qu'au sein de la Commission de la sécurité publique. Selon la Ville, son implication dans ces deux commissions permettra de partager la réalité de Charlemagne et de contribuer aux réflexions collectives qui orienteront les politiques nationales. Finalement, côté météo, à Joliette, c'est partiellement nuageux, avec 30 % de probabilité d'averse et les minimums est de 11 degrés. Demain, ce sera une alternance de soleil et de nuages et le maximum sera de 21 degrés.

On est le mercredi 27 mai 2026. Merci beaucoup d'être bien branché au meilleur de la musique dans la Naudière sur O103.5. Je m'appelle Mathieu Guimond. C'est un plaisir de passer la soirée en votre compagnie. Bon, on va se le dire. On va se dire les vraies affaires parce qu'on est entre nous autres quand même, là. Ça se peut qu'on soit pas 100% focus toute la soirée, hein. On va avoir un œil qui se dirige vers Montréal. Match numéro 4 de la série entre les Hurricanes de la Caroline et le Canadien de Montréal. Donc, c'est quoi vos prédictions pour le match de ce soir? Tiens, pourquoi pas? Envoyez-nous ça par texto. Chose certaine, la Naudière aura encore une fois son représentant en grande finale de la Coupe Stanley avec la victoire des Golden Knights de Vegas hier. Joliette sera fièrement représentée après AJ Greer l'an passé. C'est le coach Dominique Ducharme qui va tenter à son tour de mettre la main sur le trophée et qui sait, peut-être qu'il va venir parader cet été dans les rues de Notre-Dame-des-Prairies et de Joliette s'il remporte le trophée avec les Knights of Vegas. On va surveiller ça assurément et on va assurément surveiller ce qui va se dérouler du côté de Montréal pour l'évolution de la série qui va déterminer qui seront les adversaires des Knights of Vegas.

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Hey, merci d'être là ce mercredi soir, bien branché au meilleur de la musique dans la Naudière sur O103.5. On parle un peu de sport avec une victoire convaincante hier du Royal de Repentigny. 14-1 contre les Orioles de Montréal à Montréal. Hey, les bâtons se sont fait aller, quelque chose de rare. Pas une grosse soirée pour la défensive, hein? Surtout celle des Orioles hier qui en a arraché un petit peu. Ben, le Royal de Repentigny était tout simplement trop fort hier. Donc, prochaine destination pour le Royal, c'est Gatineau, une série de 4 matchs. Un vendredi, un programme double samedi et un autre match dimanche. On aura assurément l'occasion de suivre les performances du Royal de Repentigny dans cette série de 4 matchs sur la route.

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2: 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La ville de Terrebonne travaille sur une toute première stratégie de sécurité urbaine. Terrebonne souhaite créer des milieux de vie plus sécuritaires, inclusifs et accueillants pour l'ensemble de la population. Pour aider la ville dans cette démarche, le ministère de la Sécurité intérieure a octroyé un soutien financier de 1,3 million de dollars. La surprime d'inscription pour le hockey mineur et le patinage artistique à Berthierville devrait être retirée. Les municipalités, par le biais d'un comité intermunicipal, souhaitent ainsi poser des gestes concrets afin de soutenir l'accessibilité aux sports de glace. C'est donc dans ce contexte qu'il a été recommandé par les conseils municipaux que la surprime soit retirée pour les usagers provenant des municipalités participantes. Un conseiller municipal de Charlemagne a été élu au sein de deux commissions de l'Union des municipalités du Québec. Sylvain Crevier obtient ainsi un siège au sein de la Commission de l'environnement et des changements climatiques, ainsi qu'au sein de la Commission de la sécurité publique. Selon la Ville, son implication dans ces deux commissions permettra de partager la réalité de Charlemagne et de contribuer aux réflexions collectives qui orienteront les politiques nationales. Finalement, côté météo, à Joliette, c'est partiellement nuageux, avec 30 % de probabilité d'averse et le minimum est de 11 degrés. Demain, ce sera une alternance de soleil et de nuages et le maximum sera de 21 degrés.

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bonne journée. Bienvenue dans les 100 000 matins du Haut 103.5, édition du jeudi. Nous sommes le 28 mai. C'est une pas pire journée qui nous attend. Soleil, nuages en alternance, un petit peu comme hier. Avec un maximum à 20 degrés. Ce soir, cette nuit, des nuages, minimum 11. Demain, des nuages, de la pluie, parfois forte. Ça va débuter en fin de matinée, maximum à 16. Demain, ça va descendre à 11 en après-midi. Et on nous prévoit toujours un beau samedi ensoleillé avec un maximum à 20 degrés. Actuellement, sur le Grand Joliette, on a 11 degrés. Le soleil s'est levé à 5h09 ce matin, se couche ce soir à 20h33. En manchette ce matin, ben on va revenir sur la démission de Stephen Guilbeault, tel que prévu. Il a annoncé hier son départ. On va y revenir dans les prochaines minutes. Au sport, oh boy, celle-là fait mal. Défaite de 4-0 du Canadien hier. On tire de l'arrière 3-1 dans la série. C'est pas fini. C'est pas fini. Mais ça va être difficile. Cinquième match demain en Caroline. Et puis au showbiz, ça se complique pour Patrick Bruel. La maison de disques Sony qui a annoncé hier qu'elle suspendait sa collaboration avec Patrick Bruel. On va y revenir aussi dans les prochaines minutes. Pour l'instant, on se lève, on prend une bonne douche, on se fait la barbe, on s'habille propre et on se dirige vers le travail.

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1: Ouais, dans la presse, d'abord, ce matin, on nous parle notamment de cette démission de Stephen Guilbeault, tel que prévu, il a livré hier son discours de départ à la Chambre des communes, a promis de poursuivre sa lutte contre les changements climatiques. Stephen Guilbeault, ex-ministre de l'Environnement, principal architecte de la politique climatique fédérale, décide de mettre fin à sa carrière politique après une série de reculs du gouvernement Carney. Mark Carney a réagi en disant « C'est la vie, je comprends sa décision et je lui souhaite le meilleur ». Stephen Guilbeault qui a dit hier « La lutte pour notre planète et le combat de notre génération » a bien l'intention de continuer à se battre pour l'environnement. Il a dit « Représenter ma communauté et mon pays, ça a été l'honneur de ma vie. » En une du devoir ce matin, Jérôme Duprat, des Cowboys fringants, qui devient le nouveau scientifique en chef du Québec, parlant d'environnement. On nous parle également de la Ville de Montréal, qui va injecter 50 millions de dollars dans la lutte contre l'itinérance. La mairesse Martinez Ferrada qui a dit hier « On ne peut plus détourner le regard ». Et en une du Journal de Montréal, c'est le Canadien ce matin, Canadien qui se retrouve au pied du mur. C'est le temps d'appuyer sur le bouton panique.
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Il y a une nouvelle série documentaire qui sera présentée sur Illico Plus. Ça va s'appeler Les enfants du silence, Poirier enquête. Ce sera présenté en 2027. Une série dans laquelle Claude Poirier et Annie Soleil-Proto vont revenir sur des disparitions de jeunes femmes non résolues qui ont marqué la carrière de Claude Poirier, qui a marqué le Québec également. On va tenter de trouver de nouveaux indices, notamment dans les disparitions de Julie Surprenant, Jolaine Riendeau et Marilyn Bergeron. Claude Poirier, qui est aujourd'hui âgé de 88 ans.

0: ce soir, 21h, on présente le spectacle Acupunk du côté de Notre-Dame-des-Prairies. 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
3: Oui, la 40, d'abord, rejoindre Montréal pour ce qui est du pont Charles de Gaulle. Ben, c'est une congestion déjà à cette heure-ci. Depuis Brien, on commence à ralentir. Et puis avant de La Rochelle, là, c'est une congestion jusqu'une fois rendue au Golfe à Montréal. Les changeurs en joue à cette heure-ci, ça va bien. Rue Notre-Dame pour le pont de Gardeur à Repentigny, ça aussi, ça va bien. 640, ça va bien. 25 Sud pour Laval, c'est depuis la montée Masson jusqu'au pont de l'île Saint-Jean. C'est déjà bien installé du côté de Mascouche sur le chemin Gascon venant de la plaine vers la 640. 158 vers Joliette à la hauteur de... C'est-à-dire de Joliette vers la 640 à la hauteur de Saint-Esprit. Toute petite congestion. 131, à cette heure-ci, ça va bien.
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3: Ouais, avec Jessica Potsou. Jessica, de nouvelles fonctions pour Jérôme Duprat.
10: Tout à fait. Donc, le gouvernement Fréchette a nommé le bassiste des Cowboys Fringants, Jérôme Duprat, à titre de scientifique en chef du Québec. Professeur et chercheur en sciences naturelles, il succède ainsi à Rémi Quirion, qui était en poste depuis 2011. Pour M. Duprat, il est notamment président du Fonds de recherche du Québec. Il est connu, entre autres, pour avoir pris des positions fortes en faveur de la défense de l'environnement. Son rôle sera de conseiller le ministre de l'Économie en matière de développement de la recherche et de la science.
3: Ben, la conscience.

0: Environnementale dans le groupe Les Cowboys Fringants, là, c'est lui, là, ça venait de lui vraiment. Là.
1: Effectivement. Ouais. Chez nous, le Grand McDo a permis de récolter plus de 17 000 $ au profit de la Fondation pour la santé du Nord de la Naudière. Cette somme a été amassée par les 8 succursales opérées par la famille Harvey. Cet argent permettra de soutenir le projet d'aménagement de la cour extérieure pour les jeunes hébergés à la résidence assistance continue du centre hospitalier de la Naudière. Du côté de Terrebonne, la ville travaille sur une toute première stratégie de sécurité urbaine. En s'appuyant sur le diagnostic local de sécurité urbaine réalisé en 2024, Terrebonne souhaite créer des milieux de vie plus sécuritaires, inclusifs et accueillants pour l'ensemble de la population. Pour aider la ville dans cette démarche, le ministère de la Sécurité intérieure a octroyé un soutien financier de 1,3 million de dollars. En terminant, un conseiller municipal de Charlemagne a été élu au sein de deux commissions de l'Union des municipalités du Québec. Sylvain Crevier obtient ainsi un siège au sein de la Commission de l'environnement et des changements climatiques, ainsi qu'au sein de la Commission de la sécurité publique. Selon la ville, son implication dans ces deux commissions permettra de partager la réalité de Charlemagne et de contribuer aux réflexions collectives qui orienteront les politiques nationales. Voilà, ça complète. 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
0: Ah, ça me tente pas. Veux-tu faire les sports à ma place?
1: C'est un peu triste ce matin.
0: Défaite du Canadien hier 4-0 contre les Hurricanes de la Caroline. On tire de l'arrière 3-1 dans la série. Cinquième match demain soir du côté de la Caroline. Il y a du hockey ce matin à 10h. Championnat du monde, le match quart de finale entre le Canada et les États-Unis. Peut-être vous dire qu'au baseball, hier, les Blue Jays ont gagné 2-1 contre les Marlins de Miami. Donc, on gagne cette série de 3 matchs, on a gagné 2-1.
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0: Une alternance soleil-nuages pour aujourd'hui avec un maximum à 20 degrés. Ce soir, cette nuit, des nuages, minimum 11. Demain, des nuages et de la pluie parfois forte. Ça va commencer en fin de matinée. Maximum à 16 demain et ça va baisser à 11 en après-midi. Mais samedi, c'est beau, c'est du soleil, maximum 20. Puis aujourd'hui, ben, ça a bien de l'allure. Actuellement, sur le Grand Joliette, on a 12 degrés. 100 000 oh. Oui, certainement. Et dans les prochaines minutes, wow, on va se remémorer une pièce qui était numéro 1 sur le palmarès Billboard à pareille date. On est où ce matin? 2003. Gros, gros succès de l'année 2003. Pour l'instant, voici le malade Daniel Boucher.
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0: Saluer tout particulièrement ce matin les gens qui nous écoutent du côté de Saint-Barthélemy, d'Entrelac et de la Valterie. Et on salue tous ceux qui ont encore la foi en nos Canadiens.
1: Et ce sera la victoire des Canadiens. Salut pour les Canadiens. Le 23e de l'histoire. Et ils battent un record du sport professionnel. Ils battent le record des Yankees de New York. C'est chose certaine. Le Canadien qui remporte sa

en perdre 3 en ligne. Suffit d'en gagner 3 en ligne et puis on s'en va en finale de la Coupe Stanley. Il est 6h37. Ce qu'on va faire, on va aller faire un tour dans le passé. On va écouter une pièce qui un extrait, en fait, d'une pièce qui, à pareille date, donc un 28 mai, était numéro 1 sur le palmarès Billboard. Et on s'arrête ce matin en 2003, donc 23 ans derrière. Gros numéro 1 pour Sean Paul.

Avez-vous dansé là-dessus? Oui. Vous dansiez plus dans le temps, vous aviez 23 ans de moins. C'était en 2003, Get Busy avec Sean Paul. C'était au sommet, un 28 mai. Voici maintenant Scooter Gaz avec Ricardo.

0: Une tournée 20e anniversaire qui va s'arrêter à Lavalterie, à Joliette en 2027. Où exactement? Quand exactement? Tournée 20e anniversaire de qui? Ben, je vous donne les détails. Vous êtes curieux. Je vous donne les détails dans les prochaines minutes. Bon début de journée, tout le monde!
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1: Ciao, bye, avec la belle Laurence Saint-Martin à 6h53. Oui, nouvelle tournée de spectacle en 2027 pour la drag queen Rita Baga, qui va se promener un petit peu partout au Québec avec sa tournée Carousel, une tournée festive, flamboyante, qui veut souligner et célébrer les 20 ans de carrière de Rita Baga, donc de l'humour, de la musique et l'art de la drague. Et on s'arrête dans la région, on sera du côté de Lavaltrie, à l'église Saint-Antoine, le 6 février 2027. Et on s'arrête au Centre culturel des Jardins de Joliette, le 30 avril 2027. 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
1: Circulation. Ben, on commence avec la 40, rejoint de Montréal. Pour ce qui est du pont Charles de Gaulle, c'est une congestion depuis de La Rochelle actuellement. Ouais, de La Rochelle, c'est une congestion qui s'étire comme ça jusqu'une fois rendu au golf à Montréal. Échangeur Anjou, ça va bien, c'est un petit ralentissement à Rouyn-René, c'est vraiment rien de majeur. Rue Notre-Dame à Repentigny pour le pont Le Gardeur, ça va bien aussi. 25 Sud pour Laval, c'est depuis la montée Masson jusqu'une fois le chemin Gascon dépassé. La 640 vers la 40, c'est dans la bretelle d'accès que ça congestionne, avant ça va. Petite congestion chemin Gascon du côté de Mascouche. Venant de la plaine vers la 640, et puis 131, 158, ça va bien actuellement. 6h56.
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2: Bon jeudi, ici Louis-Philippe Arnoirel. L'ex-ministre et député libéral Stephen Guilbeault a confirmé hier qu'il tirera sa révérence de la politique fédérale cet été. Le député de Laurier-Sainte-Marie a annoncé sa démission à ses collègues hier matin. Il a précisé qu'il restait au sein du caucus jusqu'à son départ. Sur X, M. Guilbeault a indiqué qu'il était maintenant temps pour lui de poursuivre son combat pour la protection de l'environnement et la lutte contre les changements climatiques. Autrement, le député libéral, un environnementaliste de la première heure, avait déjà fait part de son malaise quant aux politiques du gouvernement Carney. Il avait d'ailleurs claqué la porte du cabinet l'an dernier. À Québec, la première ministre Christine Fréchette a dû reconnaître hier qu'elle ignorait que son gouvernement allait hausser la taxe sur les produits d'assurance à compter du 1er janvier. Lors de l'étude des crédits du Conseil exécutif, Mme Fréchette a répondu au chef parlementaire libéral André Fortin qu'elle n'était pas au fait de cette mesure. M. Fortin lui faisait remarquer que, d'une main, son gouvernement éliminait la TVQ sur certains aliments, mais que de l'autre, il augmentait la taxe sur les assurances. Depuis son arrivée à la tête du gouvernement en avril, Mme Fréchette répète que sa priorité est d'aider les Québécois à faire face à la hausse du coût de la vie. Et pour terminer, par ailleurs, le gouvernement Fréchette a nommé le bassiste des Cowboys fringants, Jérôme Duprat, à titre de scientifique en chef du Québec. Professeur

0: Quoi, défaite du Canadien hier contre les Hurricanes, une défaite de 4-0 au Centre Bell. Et puis, si on regarde le les tirs au but, 43-18 en faveur des Hurricanes pour le match d'hier. On tire de l'arrière, donc 3-1 dans la série. C'est pas fini! C'est pas fini. On est déjà revenu de l'arrière en tirant de l'arrière 3-1. Et Martin Saint-Louis l'a fait comme joueur 3 fois. Il a dit, la sensation que tu ressens quand tu remontes comme ça, après un déficit de 3-1, c'est incroyable. Une grosse montagne à gravir, mais ce qu'il y a de l'autre côté de la montagne, c'est magnifique. Canadien l'a fait aussi en 2021, sous Dominique Ducharme contre les Leafs. Bon, OK, c'était les Leafs, mais quand même, au premier tour, on l'a fait lors du printemps à Lac contre les Capitals de Washington et Ovechkin. Donc, ça se fait, revenir de l'arrière. Mais va falloir assurément jouer mieux. Donc, cinquième match, c'est demain en Caroline. Il y a du tennis aujourd'hui. Du côté de Roland-Garros, des matchs de deuxième tour pour Félix Auger-Aliassime. Il affronte à 10h ce matin l'Argentin Roman Andrés Boruchaga. Et puis, il y a Victoria Mboko qui joue elle aussi son match de deuxième tour à 11h40 aujourd'hui contre Katerina Siniakova et les Tchèques. Donc, ce sont les deux derniers Canadiens en lice du côté de Roland-Garros. 7h02 côté météo, une alternance soleil-nuage pour aujourd'hui avec un maximum à 20. Ce soir, cette nuit, des nuages minimum à 11. Demain, vendredi, des nuages, de la pluie parfois forte. Ça va commencer en fin de matinée. Maximum à 16, mais ça va baisser à 11 en après-midi. La bonne nouvelle, c'est que samedi, c'est beau. Samedi, c'est du soleil maximum 20. Présentement, sur le Grand Joliette, on a 12 degrés. Soleil qui s'est levé à 5h09 ce matin, se couche ce soir à 20h33.
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la semaine s'achève tranquillement. Et puis, je vous le disais, un beau samedi ensoleillé nous attend. Une belle journée ensoleillée nous attend aussi aujourd'hui. Le hockey tire peut-être à sa fin, mais la saison du baseball s'amorce là, pour bien des joueurs amateurs. Le Royal de Repentigny a gagné 14 à 1 mardi à Montréal. Je vous en parlais hier. On va parler avec des gens du Royal autour de 7h30 ce matin. Chronique culinaire de ce matin aussi autour de 7h50 avec Johan Duroy. Et pour partir en musique, un gars qui sera du côté de l'île Sainte-Hélène ce samedi, Luke Combs, dans les 100 000 matins. Bon début de journée tout le monde.

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1: Ouais, dans la presse, d'abord, ce matin, on nous parle notamment de la démission de Stephen Guilbeault, tel que prévu. Il a livré hier son discours de départ à la Chambre des communes, a promis de poursuivre sa lutte contre les changements climatiques. Stephen Guilbeault, ex-ministre de l'Environnement, principal architecte de la politique climatique fédérale, décide de mettre fin à sa carrière politique après une série de reculs du gouvernement Carney. Mark Carney qui a réagi en disant « C'est la vie, je comprends sa décision et je lui souhaite le meilleur ». Stephen Guilbeault lui a dit « La lutte pour notre planète est le combat de notre génération ». A bien l'intention, donc, de continuer à se battre pour l'environnement. Il a dit « Représenter ma communauté et mon pays, ça a été l'honneur de ma vie ». On nous en parle également dans Le Devoir. On nous parle également de Jérôme Duprat, qui devient le nouveau scientifique en chef du Québec. On vous en parlait aux informations également. Et en une du Journal de Montréal de ce matin, ben c'est le Canadien qui se retrouve au pied du mur. C'est l'heure de peser sur le bouton panique.

Les Cowboys fringants avec le chaque hectare à 7h18. Les choses se corsent pour Patrick Bruel. Je vous en parle après Léo Gagné, des deux frères.

0: Ouais, les choses se corsent pour Patrick Bruel, qui est visé, on le sait, par des allégations de violence sexuelle après Gestev, qui a suspendu indéfiniment ses représentations des 3, 4 et 5 décembre prochains. À Québec, la maison de disques Sony Music a annoncé hier qu'elle suspendait sa collaboration. Elle met en pause ses activités promotionnelles liées à Patrick Bruel. On ne sait pas une rupture de contrat. C'est un gel temporaire des opérations de communication et de promotion liées à ses projets musicaux. On rappelle que pour le moment, ses spectacles prévus à l'Olympia de Montréal du 27 au 29 novembre prochain sont toujours à l'horaire.
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3: Circulation.
4: Ouais, la 40 d'abord rejoindre Montréal pour ce qui est du pont Charles de Gaulle. C'est une congestion depuis... ça commence à ralentir assez solidement à Brien. Et puis c'est comme ça jusqu'une fois rendu au golf à Montréal. L'échangeur en juste un ralentissement. C'est pas de congestion, c'est un ralentissement depuis un petit peu après Marien. Rue Notre-Dame à Repentigny pour le pont Le Gardeur, ça va bien. 640 vers la 40. Petite congestion au croisement de la 25. Petite congestion aussi dans la bretelle d'accès. 25 sud pour Laval, c'est puis depuis le chemin Gascon jusqu'une fois le rendu à la 440. Ça congestionne encore chemin Gascon venant de Mascouche vers la 640. 158, ça va, 131, ça s'installe tranquillement du côté de Notre-Dame-de-Lourdes à l'approche du rang Sainte-Rose.
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4: Oh. Oui, il est 7h27 minutes. On vous souhaite une très, très belle journée. Elle sera belle. Je vous donne les détails météo dans les prochaines minutes. Le temps de saluer tout particulièrement ce matin les gens qui nous écoutent du côté de Ville-Saint-Gabriel, de Saint-Calixte et de Saint-Zénon.
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4: Avec Jessica Potsou, on commence, Jessica, en parlant de cette ce nouveau rôle, ce nouveau titre pour Jérôme Duprat.
9: Tout à fait. Le gouvernement Fréchette a nommé le bassiste des Cowboys fringants à titre de scientifique en chef du Québec. Professeur et chercheur en sciences naturelles, il succède ainsi à Rémi Quirion, qui était en poste depuis 2011. Monsieur Duprat est notamment président du Fonds de recherche du Québec. Il est connu, entre autres, pour avoir pris des positions fortes en faveur de la défense de l'environnement. Son rôle sera de conseiller le ministre de l'Économie en matière de développement de la recherche et de la science. Chez nous, le Grand McDon a permis de récolter plus de 17 000 $ au profit de la Fondation pour la santé du Nord de la Naudière. Cette somme a été amassée par les 8 succursales opérées par la famille Harvey. Cet argent permettra de soutenir le projet d'aménagement de la cour extérieure pour les jeunes hébergés à la résidence assistance continue du centre hospitalier de la Naudière. Du côté de Terrebonne, la ville travaille sur une toute première stratégie de sécurité urbaine. En s'appuyant sur le diagnostic local de sécurité urbaine réalisé en 2024, Terrebonne souhaite créer des milieux de vie plus sécuritaires, inclusifs et accueillants pour l'ensemble de la population. Pour aider la ville dans cette démarche, le ministère de la Sécurité intérieure a octroyé un soutien financier de 1,3 million de dollars. En terminant, un conseiller municipal de Charlemagne a été élu au sein de deux commissions de l'Union des municipalités du Québec. Sylvain Crevier obtient ainsi un siège au sein de la Commission de l'environnement et des changements climatiques, ainsi qu'au sein de la Commission de la sécurité publique. Selon la ville, son implication dans ces deux commissions permettra de partager la réalité de Charlemagne et de contribuer aux réflexions collectives qui orienteront les politiques nationales. Voilà, ça complète. 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
4: OK, au sport, défaite du Canadien hier 4-0 contre les Hurricanes de la Caroline qui prennent les devants 3-1 dans la série. Cinquième match demain soir du côté de Raleigh en Caroline du Nord. Sinon, il y a du hockey ce matin. Championnat du monde, le Canada contre les États-Unis. C'est à 10h. Et puis, il y avait du baseball hier. Les Blue Jays qui ont gagné 2-1 contre les Marlins de Miami. On jouait à Toronto. On gagne cette série. 2 victoires contre 1 défaite. Et puis, on amorce une nouvelle série à Baltimore ce soir. Premier match à 18h30. Côté météo, ça a bien de l'allure. Oui, une alternance soleil-nuage aujourd'hui avec un maximum à 20.
10: Ce soir, cette nuit, des nuages, minimum 11. Demain, des nuages encore. De la pluie, parfois forte, ça va commencer en fin de matinée, maximum à 16, mais ça va descendre à 11 en après-midi. Et samedi, ben c'est beau, c'est du soleil, maximum 20. Présentement, sur le Grand Joliette, on a 12 degrés.

0: Notre discussion hebdomadaire avec l'un des membres de la formation du Royal de Repentigny. Ce matin, le directeur général Marc-André Rondeau au bout du fil. Salut Marc-André.
1: Salut Sylvain.
0: Ça va bien?
1: Oui, toi?
0: Oui, très bien. Une belle semaine. Si je résume, on avait 3 matchs. On a subi une première défaite cette saison, mais 2 victoires, dont une convaincante de 14-1 à Montréal, c'était mardi. Si on commençait par cette défaite, cette première défaite de la saison, je le disais, c'était vendredi contre Laval à Laval, c'est ça?
1: Oui, exactement. Puis, tu sais, on la voyait venir un petit peu, cette première défaite-là, parce qu'on a... On a été un peu un lent départ au niveau offensif là depuis le début de la saison. T'sais, on avait remporté notre premier match en ouverture de saison par 2 premières manches explosives. Mais après ça, on avait été pas mal cloués au silence. Notre deuxième victoire, c'est un petit peu la même chose. Là, t'sais, très peu de points marqués, puis des erreurs de l'adversaire. Fait qu'on est, nos gros canons étaient en panne sèche en début de saison. Fait qu'on le voyait venir, cette première défaite-là. Puis malgré tout, là, les gars, ils ont démontré du caractère avec une dernière manche, une poussée de 3 points parce qu'on tirait de l'arrière 4-0 okay. Là, avant notre dernière frappe. Puis ça a été comme le coup de barre qu'on avait besoin. Après ça, je vous dirais que l'offensive s'est ressaisie là, cette semaine. Puis on a commencé à avoir un réveil de certains joueurs.
0: 19 points marqués en 2 matchs. Dimanche, il y a eu cette victoire à domicile, toujours important à domicile, contre Jonquière, 5-4.
1: Oui, c'est un bon match de baseball. Les Voyageurs, cette année, c'est selon moi la meilleure équipe là, de notre ligue. Donc, c'était une belle victoire dans une température désagréable, froid. Il y avait plus dans la journée. Donc, pas de synthétique cette journée-là. Il n'y aurait pas eu de baseball à Repentigny.
0: OK. Donc, quand on parlait des travaux l'an dernier au stade, là, on voit l'utilité. Hein, de...
1: Oui, exact.
0: OK. Et mardi à Montréal contre les Orioles, une victoire convaincante de 14-1, c'est ça?
1: Oui, exact. C'est ça. Comme je vous disais, le réveil offensif, puis une belle performance au monticule combinée avec 3 lanceurs. On est encore en début de saison quand même, donc le nombre de lancers restreint nos lanceurs dans le but d'éviter les bobos puis la liste des blessés. Donc une belle combinaison de Étienne Grondin, Arnaud, Mathis Quentin puis Maxime Lamarre.
0: Là, on devait partir pour 4 matchs à Gatineau en fin de semaine et tu me disais tantôt hors d'onde que finalement on part pas.
1: Non, exactement. Pour ceux qui savent pas, le terrain à Gatineau, c'est le terrain qui est sur la marina, sur le bord de l'eau.
0: Okay.
1: Puis chaque année, il y a toujours des risques d'inondation là à la fonte des neiges quand l'eau monte. Puis encore une fois cette année, là, je pense que c'est la 3e fois des 4 dernières années que l'eau elle a comme inondé une partie du terrain. Puis là. À travers cette eau-là, je suis pas un spécialiste, là, mais la pelouse a comme attrapé une sorte de bactérie, une bébite qui est venue abîmer tout le gazon. Donc les tyrans de Gatineau ont repoussé leur ouverture locale déjà depuis 2 semaines. Ils espéraient l'ouverture du terrain le 1er juin lundi, donc ils s'étaient dit si ça l'ouvre lundi, il va probablement être prêt vendredi soir pour notre week-end à nous. Finalement, ils ont une rencontre avec la ville là, pas plus tard qu'hier matin, puis le terrain sera pas prêt. Puis moi, j'ai vu quelques photos, puis je crois pas qu'ils vont jouer non plus la première semaine de juin. Là. Donc, on est à voir, là, ça va être quoi les solutions. Nous, on a essayé de les amener ici du côté de Repentigny pour jouer les matchs quand même, mais ça devenait difficile au niveau des employés de la ville de ce côté-là. Là.
0: Donc, ça veut dire que c'est un week-end de congé pour vous en fin de semaine. Ça se prend bien, mais ça veut dire aussi qu'on va avoir des matchs à reprendre, 4 matchs à reprendre. Ça veut dire peut-être des programmes doubles puis tout ça le plus tard en saison. Hein?
1: Oui, exactement. C'est pas ce qu'on souhaite. Là. Une soirée annulée par la pluie, c'est une chose, mais,
0: 4.
1: Mais un week-end de 4 matchs ouais. Dans nos horaires. On joue 49 matchs cette saison. Ça fait des étés condensés.
0: Ouais.
1: Évidemment, c'est pas ce qu'on souhaite, mais bon, là, c'est quelque chose qui est hors du contrôle des tyrans. Puis on va devoir faire face à un moment donné dans l'année de l'adversité au niveau de notre calendrier.
0: OK, prochain duel, donc, c'est une série aller-retour contre, encore une fois, Montréal, qui, j'imagine, vont vouloir se venger. On joue mardi à Montréal. Et prochain match local, c'est mercredi, c'est ça, contre les Orioles?
1: Oui, exactement. Puis on peut s'attendre, effectivement, à du baseball beaucoup plus serré, là, les Orioles, qui ont une excellente formation cette année.
0: Oui, et puis on sera rendu au mois de juin, donc on espère de belles soirées clémentes pour aller voir du baseball, toujours plaisant. Merci beaucoup,
1: bien.
0: Marc-André. On se reparle la semaine prochaine.
1: Bye-bye, bonne semaine.
0: Bye.
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0: Ouais, circulation, la 40 d'abord rejoint Montréal. Pour ce qui est du pont Charles de Gaulle, ben, c'est solide depuis brillant. C'est une congestion comme ça, là, jusqu'une fois rendu du côté du golfe à Montréal. Échangeur en joue, c'est encore un ralentissement depuis un petit peu après Marien. C'est pas une congestion. Rue Notre-Dame à Repentigny pour le pont de Gardeur, ça va bien. 6:40 vers la 40. La congestion, elle est au croisement de la 25, jusqu'une fois rendu à la montée du Mai. 25 sud, ça bouchonne un peu au croisement du chemin Gascon. On a les retards habituel du côté de la Plaine, d'abord vers la 640, boulevard Laurier, là, au croisement du chemin Sainte-Claire, et par la suite à Mascouche sur le chemin Gascon, depuis le chemin Martin, jusqu'une fois rendu à la rue Napoléon. Le Grand Joliette, 158, ça va 131, ça congestionne de plus en plus à l'approche du rang Sainte-Rose du côté de Notre-Dame-de-Lourdes.
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1: Certainement, Johan Duroy en studio. Salut, chef.
2: Bon matin, Sylvain, ça va bien?
1: Ouais, très, très bien. Ce matin, une guédille de homard des îles au beurre blanc, au cidre de glace, pommes vertes et trio d'herbes fraîches. C'est pas un petit repas de mardi soir. Ça, c'est un vendredi soir.
2: Ben, c'est pour soir. C'est pour regarder un bon match.
1: Ouais, effectivement. OK.
2: Ouais, guédille de homard. Donc, j'en ai fait plusieurs. Là, j'ai retravaillé un petit peu la recette que je vous ai déjà proposée. Il y a déjà quelques années. Donc l'ingrédient beurre blanc, puis le beurre blanc, on va tricher un petit peu pour le stabiliser. On va mettre un peu de crème 35 pour le stabiliser. Ça évite qu'il se sépare. Donc pour le beurre blanc aussi, tu as besoin d'à peu près un tiers de tasse de cidre de glace québécois, 2 cuillères à soupe de vinaigre de cidre artisan, quelque chose de pas trop travaillé, 2 échalotes françaises finement émincées, 2 tiers de tasse de beurre fondu non salé. Coupé froid en dés, c'est ça que on va monter notre beurre blanc avec le beurre. Puis à peu près 2 cuillères à soupe de crème 35 entière, ça va stabiliser vraiment l'émulsion, puis ça réduit vraiment le risque que ton beurre blanc tranche. Un peu de sel et poivre blanc du moulin. Pour le homard et les garnitures, à peu près 340 grammes, 3/4 de litre de chair de homard tiède, hachée grossièrement, idéalement des homards des îles, de la Madeleine, de la Gaspésie. Ouais. On a des beaux produits. On va prendre la queue et la pince, et les pinces, pardon. On va prendre aussi une pomme verte, Granny Smith, quelque chose, vraiment une pomme acidulée, vraiment qui a une belle acidité. On va l'éplucher, puis on va mettre en petite brunoise. Une branche de céleri aussi en brunoise fine. Ça va apporter vraiment du croquant et de la fraîcheur. Un demi-citron jaune. On va prendre le jus pour la brunoise de pomme, tu sais, pour éviter l'oxydation, on va mettre la pomme dans le citron. Ouais. 4 feuilles de laitue Boston ou Batavia, quelque chose de très tendre, très croquant, qu'on va mettre dans la guédille pour protéger le pain. 1 cuillère à soupe de ciboulette fraîche, 1 cuillère à soupe d'aneth frais, 1 cuillère à soupe d'estragon frais, haché finement, tout ça. Fleur de sel pour la finition, un peu de poivre du moulin, puis 4 pains hot dog de boulangerie de préférence briochés, des pains briochés fendus sur le dessus, et puis 2 cuillères à soupe de beurre non salé pour le faire dorer pour une belle grillade extérieure. Donc première étape, c'est vraiment cuire le homard s'il est vivant, dans de l'eau bien salée, bien sûr. On va retirer bien sûr les élastiques pour plonger les homards tête la première dans l'eau bouillante. On va couvrir, etc. Mais ça, vous êtes habitué. Sinon, tu peux acheter aussi de la chair de homard déjà faite. On va la réchauffer dans le beurre blanc. Tu vas préparer ta petite brunoise de pommes et des herbes. Donc, peler et vider les pommes, les tailler en brunoise. Tu vas arroser, comme je te disais, de citron immédiatement pour éviter l'oxydation. Tu vas préparer ta brunoise de céleri branche et que tu vas rajouter avec tes pommes. Tu vas réserver au frais. Tu vas ciseler individuellement ta ciboulette, ton aneth. Tu vas effeuiller ton aneth, tu vas hacher aussi ton estragon, puis tu vas la réserver séparément pour vraiment conserver toute la fraîcheur et toute la couleur de chacune de ces herbes. Et puis tu vas réaliser ton petit beurre blanc au cidre. Donc dans une casserole à fond épais, on va éviter les choses anti-adhésives ou en aluminium qui vont réagir avec qui réagit à l'acidité. On va préférer une casserole à fond épais en inox de préférence. Tu vas combiner le cidre et le vinaigre et les échalotes, le poivre blanc, tu vas porter ébullition, puis tu vas réduire à feu moyen. Tu vas laisser réduire à peu près pour 2 cuillères à soupe. Tu veux que les échalotes elles soient confites, que le liquide soit nappeux. C'est la base de la réduction gastrique. Et tu vas ajouter ta crème 35, tu vas porter ébullition et réduire de moitié, 15 millilitres en environ, donc une belle cuillère à soupe. La crème joue vraiment le rôle de stabilisateur. Puis là, quand elle est réduite, tu vas réduire ton feu au plus bas et tu vas ajouter tes dés de beurre froid en fouettant vraiment constamment avec ton fouet. Tu veux que t'aies une sauce crémeuse, onctueuse, tu vas maintenir la température à peu près à 150 Fahrenheit. Trop chaud, c'est là qu'il y a des risques que l'émulsion se rompt. Donc pas dépasser vraiment le 150 Fahrenheit, 158 maximum. Tu vas ajouter ta chair de homard tiède directement dans le beurre blanc. Donc vraiment, tu vas le mélanger délicatement pour qu'il se bien noyé, bien enrobé, mais pas noyé ta chair de homard. Et tu vas couvrir et maintenir au chaud, mais pas à la flamme. Tu couvres et puis tu retires du feu tout ça. Puis dans une poêle à feu moyen, bah, tu vas faire fondre ton beurre jusqu'à une légère mousse. Puis tu vas déposer tes pains sur les deux faces extérieures, pas l'intérieur. On veut vraiment que ça soit croustillant et doré à l'extérieur. Okay, et puis bien tendre à l'intérieur. Tu vas griller à peu près une 2 minutes chacun des côtés. Puis après, bah, tu vas pouvoir faire ton petit dressage. Donc tu vas déposer ta feuille de laitue Boston dans chaque pain à l'intérieur. Ça va protéger la chair, enfin le pain.
1: Ouais, l'intérieur du pain, ouais, c'est ça.
2: Pour pas qu'il soit trop mouillé.
1: Ouais, ouais.
2: Et puis tu vas ajouter une cuillère généreuse de brunoise de pommes et de céleri égouttée, bien répartie sur l'ensemble. Tu vas garnir généreusement la préparation avec le homard au beurre blanc encore chaud, et puis avec une pincée de fleur de sel, un tour du moulin à poivre, et puis ton trio d'herbes. Là, tu vas mettre un peu de ciboulette, un peu ciselé, un peu d'aneth effeuillé, un peu d'estragon haché. Puis t'as juste à servir immédiatement. La guédille ne supporte pas l'attente.
1: Ok.
2: À dévorer généreusement.
1: Quand c'est prêt, on mange.
2: Exactement.
1: Tout de suite, effectivement, ça marche. Ok. Et je disais aussi que tout part avec la sélection des éléments, choisir le bon homard. Donc ça commence au marché, cette recette.
2: Ben on le dit souvent. Il n'y a pas de bonne recette s'il n'y a pas de bon produit.
1: Ouais.
2: C'est
1: du bon homard ici.
2: Exactement. Quand c'est le temps, on en profite. Donc prendre le temps de choisir, puis de d'investir dans notre économie en prenant des produits d'ici, c'est toujours gagnant. Tu sais, la traçabilité, c'est essentiel. Puis les homards, c'est facile. Maintenant, il y a le logo Aliments du Québec. Il y a les petits élastiques bleus des îles ou de la Gaspésie. Donc
1: c'est une courte période, donc faut en profiter si on aime.
2: Oui, puis des fois il y a des bons spéciaux en épicerie, donc c'est le temps d'en profiter. Puis c'est une façon de le manger différemment. Puis la guédille, c'est le fun. Puis quand il y a un bon match, une bonne guédille de homard, c'est le fun.
1: Ouais, tu me parlais du Paris Saint-Germain, gros match en fin de semaine.
2: Ouais, ça sent bien aussi là. On va croiser les doigts.
1: Puis le Canadien, ben c'est pas fini,
2: Non, on est avec eux. On est tous derrière eux, comme on dit.
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1: Merci, mon cher. Bon week-end.
2: À la semaine prochaine. Salut, bye-bye.
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2: Bon jeudi, ici Louis-Philippe Arnoirel. L'ex-ministre et député libéral Stephen Guilbeault a confirmé hier qu'il tirera sa révérence de la politique fédérale cet été. Le député de Laurier-Sainte-Marie a annoncé sa démission à ses collègues hier matin. Il a précisé qu'il restait au sein du caucus jusqu'à son départ. Sur X, M. Guilbeault a indiqué qu'il était maintenant temps pour lui de poursuivre son combat pour la protection de l'environnement et la lutte contre les changements climatiques. Autrement, le député libéral, un environnementaliste de la première heure, avait déjà fait part de son malaise quant aux politiques du gouvernement Carney. Il avait d'ailleurs claqué la porte du cabinet l'an dernier. À Québec, la première ministre Christine Fréchette a dû reconnaître hier qu'elle ignorait que son gouvernement allait hausser la taxe sur les produits d'assurance.

0: Fréchette a nommé le bassiste des Cowboys fringants, Jérôme Duprat, à titre de scientifique en chef du Québec. Professeur et chercheur en sciences naturelles, il succède ainsi à Rémi Quirion, qui était en poste depuis 2011. Monsieur Duprat est notamment président du Fonds de recherche du Québec. Il est connu pour avoir pris des positions fortes en faveur de la défense de l'environnement. Son rôle sera de conseiller le ministre de l'Économie en matière de développement de la recherche et de la science. C'est ce qui complète vos actualités Arsenal Média. Passez une bonne journée sur nos ondes.
1: Ouais, au sport, ben, on parle du Canadien, évidemment, cette défaite de 4-0 contre les Hurricanes de la Caroline hier. 4-0, j'ai pas à vous nommer le nom de ceux qui ont marqué pour le Canadien, donc je vous nomme le nom de ceux qui ont tiré au but. Les tirs au but hier, 43-18 pour les Hurricanes. On tire de l'arrière 3-1, et puis, c'est pas fini. On vient d'en perdre 3 en ligne, la fois on gagne 3 en ligne, tout simplement. Prochain match, c'est demain soir du côté de la Caroline du Nord. On avait hier du baseball, les Blue Jays ont gagné 8-1 contre les Marlins de Miami. Et puis on amorce une nouvelle série contre Baltimore à Baltimore ce soir 18h30. Et peut-être vous dire que du côté du tennis, ça se poursuit à Roland-Garros. Il nous reste 2 Canadiens, 2 Québécois en fait. Un Québécois, une Québécoise. Donc on a un espoir de chaque côté. D'abord, chez les hommes, Félix Auger-Aliassim affronte à 10h ce matin au deuxième tour Roman Andrés Buruchaga, il est argentin, et puis à 11h40, Victoria Mboko contre la Tchèque Katerina Siniaková. On est là aussi au deuxième tour. Côté météo maintenant pour aujourd'hui, une alternance soleil-nuage avec un maximum à 20. Ce soir, cette nuit, des nuages, minimum 11. Demain, vendredi, des nuages, de la pluie, parfois forte. Ça va commencer en fin de matinée. Maximum à 16 pour demain, mais ça va baisser à 11 en après-midi. Samedi, c'est beau. Ah oui, c'est du soleil, maximum à 20. Présentement, sur le Grand Joliette, on a 12 degrés. Le soleil s'est levé à 5h09 ce matin, se couche ce soir à 20h33.
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c'est pas fini pour le Canadien, mais je cherche le bouton panique. On a une belle heure à vous offrir dans l'heure. On va parler de lutte avec Jacques Rougeau. Jacques se bat en fin de semaine dans un combat royal. C'est du côté de Gatineau. Et puis, il veut que Lanaudière soit derrière lui. On fait le voyage. On s'en va l'encourager. Va affronter notamment dans ce combat royal le fils d'un des British Bulldogs avec qui il y avait eu un gros conflit à plusieurs années. Bref, on va lui parler à Jacques autour de 8h35. Dans un tout autre style, Julie Ayalam sera avec nous autour de 8h15 pour la chronique Bien-être. Le jeu d'eau dans les prochaines minutes, c'est une chanson, donc on chante haut avec une paire de billets pour le cinéma RGFM à gagner, ça se gagne vendredi. Et le meilleur de la musique, la prochaine, ce qu'on va faire, on va la chanter tout le monde ensemble, OK? Au volant, à la maison, si vous connaissez pas les paroles, pas grave, juste faire le petit hip, hip, OK? Tout le monde ensemble, au volant, avec Weezer, c'est ça, OK? Hey, bonne route tout le monde et bonne journée.

0: 8h11, c'est l'heure de jouer au jeu d'eau et on joue ce matin à chanter eau. Donc, un chanteur, une chanteuse, un groupe qui chante eau. Et moi, ça me prend le titre de la pièce. On va chercher l'extrait où ça chante eau. Et vous me donnez donc le titre. Voici l'extrait de ce matin. Ah, oh, c'est un beau eau, ça, vraiment. Oui, puis on vous le répète quelques fois. Ah, vous avez reconnu le titre de la pièce? Vous savez qui chante? OK, ben moi, ce que je veux, c'est le titre de la pièce, tout simplement. 450-753-1035. Téléphone ou texto avec votre prénom et vous pourriez gagner, demain matin, des billets pour le cinéma RGFM.
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1: Ouais, la chronique bien-être avec Julie Ayelhomme de la Fondation DuoSpa. Bon matin, Julie.
2: Bon matin, Sylvain.
1: Comment tu vas?
2: Je vais bien ce matin.
1: Est-ce que tu t'es étirée en commençant ta journée ce matin?
2: Que oui.
1: Ah oui?
2: Tous les matins.
1: OK.
2: Tous les soirs et même, j'oserais dire, quelques fois par jour.
1: Oh boy, c'est plus que bien des gens, je pense. C'est le sujet de ce matin, le pouvoir des étirements.
2: Oui, alors mon sujet est inspiré par un de mes clients qui me consultait parce qu'il avait des grosses douleurs aux jambes.
1: Okay.
2: Et pour le citer, j'ai les genoux qui me brûlent, les hanches qui me brûlent.
1: Okay.
2: C'est pas quelqu'un qui a un historique d'arthrite. Au contraire, c'est quelqu'un qui est très sportif. Quelqu'un qui court pratiquement tous les jours.
1: Okay.
2: Quelqu'un qui est vraiment, vraiment actif, qui fait beaucoup de sport.
1: Quel âge? Autour de?
2: Une trentaine d'années, fin trentaine.
1: Okay.
2: C'est quelqu'un qui est vraiment en forme, là.
1: Ouais.
2: Donc, tu sais, puis je le connais depuis longtemps. Fait que je sais que c'est pas une opération, c'est pas une blessure. Mais mon petit doigt me dit...
1: Et ton expérience?
2: Et mon expérience me disent, ouais, je pense qu'il manque d'étirement. Fait que bien sûr, on confirme ça sur la table. Donc, moi, j'ai commencé à faire son soin. J'ai fait beaucoup de manipulations puis de techniques de massage.
1: Mm-hmm.
2: Mais quand je suis arrivée pour l'étirer dans ses jambes,
1: ouais,
2: ça bloquait, ça tirait, ça faisait mal, puis ça lui donnait quasiment l'impression que les genoux étaient pour y éclater. Ça,
1: okay,
2: ça fait vraiment le portrait type là, de quelqu'un qui s'étire pas bien, bien.
1: Pourtant, okay, le gars est en forme, tu me dis.
2: Oui, mais être en forme physique, tu sais, il y a une définition à ça. Tu sais, ça peut être quelqu'un qui a pas beaucoup de gras, qui court
1: beaucoup.
2: Ouais,
1: je comprends.
2: Tu sais, il y a un bon cardio,
1: okay,
2: il
1: n'y
2: a pas vraiment de surpoids, mais ça n'empêche pas qu'il peut manquer d'amplitude. Okay?
1: OK?
2: Fait que l'amplitude, c'est une autre qualité musculaire. Tu sais, on va dire, par exemple, la force, l'endurance.
1: Mm-hmm,
2: mais la
1: mm-hmm,
2: souplesse, c'est mm-hmm, hyper important. Parce que si on manque de souplesse, qu'est-ce qui arrive? C'est que les muscles, quand ils sont accrochés après les os, c'est de la biomécanique.
1: Okay.
2: Puis si on les étire jamais, ils finissent même par raccourcir un petit peu. Fait que là, t'arrives pour t'étirer, là, puis là,
1: ouais,
2: tout tire dans ton corps. Et là, ce qui va arriver, c'est que les os, en fait, là, ils sont accrochés après les muscles. Puis là, ça raccourcit. À un moment donné, là, ça donne des douleurs qui ressemblent à des douleurs arthritique.
1: OK.
2: Fait que là, on pourrait avoir quelqu'un qui n'est pas au courant de ça, puis là,
1: ouais,
2: qui commence à consulter parce qu'il y a mal dans les genoux, Puis tu sais quoi, ça se peut qu'à un moment donné, tu te mettes à avoir mal dans les genoux parce que là, les articulations vont être trop serrées.
1: Mm-hmm.
2: Donc, une des premières choses qu'on veut faire avec les étirements, c'est de voir ça comme de l'entretien et non pas comme quelque chose qu'on fait une fois de temps en temps.
1: Okay.
2: On devrait s'étirer tous les jours, en fait.
1: Les sportifs le font. Moi, j'ai mon match de hockey du jeudi soir, puis on s'étire avant le match de hockey. Tu
2: vois, exact.
1: Un peu. Mais une fois par semaine, pas assez, j'imagine.
2: C'est pas assez, non, parce que souvent, on va voir les athlètes faire ça.
1: Ouais.
2: Mais si les athlètes le font, hein, je le dis souvent, si les athlètes
1: ouais,
2: le font,
1: les meilleurs
2: le font. Il y a certainement une raison, mais c'est pas parce qu'on n'est pas un athlète qu'on devrait pas s'étirer.
1: Mm-hmm.
2: Dès qu'on est un être humain et qu'on bouge, on devrait faire.
1: Donc, fait juste regarder. Le matin?
2: Oui, ben regarde les animaux. Première chose qu'ils font quand ils se lèvent, c'est quoi? Là, ils vont s'étirer, tu vois, ton chien, là.
1: Il
2: fait, c'est pas pour rien, c'est pour bouger les articulations, tu sais, ça fait du bien. Puis il y a deux grandes familles d'étirements. Il y a les étirements dynamiques, puis il y a les étirements statiques. Dans les étirements dynamiques, exemple, on va se mettre à bouger les épaules, faire de la rotation au niveau des hanches. Tu sais, tu vas voir, exact, tu sais, les gens qui courent, tu vas les voir faire ça, tu sais, comme bouger les articulations. Qu'est-ce que ça fait? Ça emmène, tu sais, du sang dans les articulations, ça prépare le corps. Donc, quand on les fait avant, on va plutôt faire des étirements dynamiques. On va éviter de rester trop longtemps dans l'étirement. Parce que si on reste trop longtemps, ce qui va arriver, c'est que là, c'est le système parasympathique qui embarque. Ça, c'est quoi ce système-là? C'est celui qui dit repose-toi, détends-toi. Et là, si tu t'en vas faire un sport comme aller jouer au hockey, tu sais, tu veux pas être trop relax, là. OK? Fait qu'on va faire des étirements dynamiques. Donc, qu'est-ce qu'on va faire? On va aller dans une posture puis on va revenir. On va y aller, on va revenir.
1: Okay, okay.
2: Donc, on va rester dans la mobilité. À la fin, on va plutôt privilégier les étirements statiques où est-ce que là, on y va, bien sûr, mais on reste un petit peu plus longtemps pour aller étirer plus que juste le muscle. Aller étirer des fois dans le tendon puis des fois dans le tissu conjonctif qui est notre tissu de soutien, qu'on va appeler, par exemple, les fascias. Mais le miracle, là, Sylvain, c'est de faire les deux. On fait les deux. Donc, on fait avant, on fait après, on fait entre les mouvements. Et n'importe quand dans la journée, on peut faire des étirements. T'es au bureau, tu te lèves, étire-toi. Le cou, les épaules, ça fait vraiment du bien.
1: Ça peut prévenir des blessures aussi.
2: Ça prévient des blessures. Ouais. Je te donne un exemple, puis ça, on peut le mettre pour n'importe quoi. Par exemple, si tu n'as plus de mobilité dans les jambes parce que tu t'étires jamais, mm-hmm. puis c'est l'hiver, il y a un peu de glace, puis tu glisses, puis là, supposons que tes jambes écartent plus que la mobilité que tu devrais avoir normalement, là. Ben, ça se peut que tes tendons, en fait, ils aiment pas ça. Puis là, tu peux te faire un claquage ou même des fois des déchirures.
1: Je comprends.
2: Donc, il y a beaucoup de gens qui ont des blessures parce qu'ils manquent de mobilité. Puis la mobilité, la souplesse, c'est quelque chose qui est très important pour prévenir les blessures, mais aussi diminuer la douleur. Moi, mon client, quand il est parti, on a fait des techniques de massage, je l'ai tiré, il n'y avait plus de douleur.
1: Donc, tu peux aussi nous guider dans ce sens-là, nous montrer comment bien s'étirer.
2: Oui, comment bien s'étirer, parce que lui, il me disait sur la table, ben, pourtant, moi, je m'étire, mais il y a une différence entre s'étirer ben vite, là, tu sais, check pour dire, OK, check, je l'ai fait, puis d'être dans la conscience, la respiration, puis la précision.
1: Ça me fait penser à moi quand je m'étire un petit peu avant mon match de hockey, là, tu sais, tranquillement, en jasant avec le coéquipier. Mais OK. Hey, merci beaucoup. 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
1: OK, ça marche. Hey, merci beaucoup.
2: Ouais, ça fait plaisir. À bientôt.
1: Bye, bonne journée.
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11: Ouais, c'est pas encore fini. La 40 rejoint Montréal pour ce qui est du pont Charles de Gaulle. Une congestion depuis De La Rochelle jusqu'à la 640. Échangeur en joue, on commence à ralentir à Marien. Puis il y a une bonne congestion à l'approche de Roi-René. La rue Notre-Dame à Repentigny pour le pont Le Gardeur. Ça va super bien. C'est ouvert. 25 Sud pour Laval. Congestion entre le chemin Gascon et le pont de l'île Saint-Jean. C'est pas très long. 640 vers la 40. Ça va, le Grand Joliet. 158, ça va. 131. Congestion habituelle à l'approche du Rang Sainte-Rose, c'est en direction sud du côté de Notre-Dame-de-Lourdes.
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11: Avec Jessica Potsou. Jessica, on va parler de cette nouvelle nomination là pour Jérôme Duprat.
14: Tout à fait. Le gouvernement Fréchette a nommé le bassiste des Cowboys Fringants à titre de scientifique en chef du Québec. Professeur et chercheur en sciences naturelles, il succède ainsi à Rémi Quirion qui était en poste depuis 2011. Jérôme Duprat est notamment président du Fonds de recherche du Québec. Il est reconnu, entre autres, pour avoir pris des positions fortes en faveur de la défense de l'environnement. Son rôle sera de conseiller le ministre de l'Économie en matière de développement de la recherche et de la science. Chez nous, le Grand McDon a permis de récolter plus de 17 000 $ au profit de la Fondation pour la santé du Nord de Lanaudière. Cette somme a été amassée par les 8 succursales opérées par la famille Harvey. Cet argent permettra de soutenir le projet d'aménagement de la cour extérieure pour les jeunes hébergés à la résidence à assistance continue du centre hospitalier de Lanaudière. Du côté de Terrebonne, la ville travaille sur une toute première stratégie de sécurité urbaine. En s'appuyant sur le diagnostic local de sécurité urbaine réalisé en 2024, Terrebonne souhaite créer des milieux de vie plus sécuritaires, inclusifs et accueillants pour l'ensemble de la population. Pour aider la ville dans cette démarche, le ministère de la Sécurité intérieure a octroyé un soutien financier de 1,3 million de dollars. En terminant, un conseiller municipal de Charlemagne a été élu au sein de deux commissions de l'Union des municipalités du Québec. Sylvain Crevier obtient ainsi un siège au sein de la Commission de l'environnement et des changements climatiques, ainsi qu'au sein de la Commission de la sécurité publique. Selon la Ville, son implication dans ces deux commissions permettra de partager la réalité de Charlemagne et de contribuer aux réflexions collectives qui orienteront les politiques nationales. Voilà, ça complète. 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
15: OK, au sport, ben c'est une défaite pour le Canadien hier, une défaite de 3-1. Non, de 4-0. On tire de l'arrière 3-1 dans la série, mais hier, 4-0. Encore une fois, dominé au niveau des tirs au but. 43-18 en faveur des Hurricanes. Et là, ben, faut gagner les trois prochaines. Martin Saint-Louis a dit, moi, je l'ai fait. Il a déjà fait comme joueur trois fois. Le Canadien l'a fait également. Martin a dit, c'est une grosse montagne à gravir, mais quand tu réussis, là, quand tu arrives de l'autre côté de la montagne, c'est merveilleux. Et on n'en doute pas. Mais c'est ça. On va y aller petit pas par petit pas. Un tir à la fois. Il y a du hockey ce matin à 10h. C'est le match quart de finale au championnat du monde entre le Canada et les États-Unis. Et puis du côté météo, ben, c'est beau aujourd'hui. Une alternance soleil-nuages avec un maximum à 20. Ce soir, cette nuit, des nuages minimum 11. Demain, c'est moins beau. Des nuages, de la pluie parfois forte. Ça va commencer en fin de matinée. Et le mercure, ben, un maximum à 16, mais ça va baisser à 11 en après-midi. Samedi, une belle journée ensoleillée, maximum à 20. Et présentement, sur le Grand Joliette, on a 14 degrés. 100 000 oh. Ouais, on va saluer ce matin particulièrement les gens qui nous écoutent du côté de Saint-Barthélemy, du côté d'Entrelac et puis du côté de la Valdrie. Tiens, passez une très, très belle journée. Chose certaine, on a un bon hit Grand Bazou à vous offrir. Un petit retour en arrière qui nous ramène en 1981.
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0: Il a livré des combats partout, partout à travers le monde depuis près de 50 ans maintenant. Et il sera du côté de Gatineau, un petit gars de la... Un petit gars, un grand gars de Lanaudière, Jacques Rougeau. On l'a au bout du fil. Salut, Jacques.
1: Salut, Sylvain. Ça va bien?
0: Très bien. Toi, comment vas-tu à quelques jours, là, deux jours du combat?
1: Je pense que c'est toujours la même chose. Hein? Je suis stressé, je cherche mes mots. Écoute, c'est assez spécial. C'est une grosse adrénaline qui s'installe. Il y a déjà 3000 billets vendus. Ça contient 5000 personnes. On s'attend à 4000 personnes. Le stress du stage, il part jamais, mon Sylvain.
0: Ouais, mais c'est gros parce que... Est-ce que c'est un seul soir? Si on veut te voir, là, c'est notre chance ou si c'est un retour dans l'arène pour quelques combats?
1: Non, écoute, d'après moi, là, je vais pas annoncer ma retraite. C'est déjà 3 de perte. Mais je vais te dire que ça a été dur, là, l'entraînement. Écoute, ça fait 8 mois que je m'entraîne pour ce combat-là. Une bataille royale, j'ai 20 lutteurs dans l'arène en même temps, puis tout le monde se pitche par-dessus l'arène, puis le dernier qui reste, le gros trophée. C'est un combat qui est assez difficile, mais c'est l'entraînement qui a été plus difficile, parce que j'ai commencé mon entraînement il y a 8-9 mois, j'ai roulé pendant 6-7 mois, puis là, depuis 2 mois, je n'arrache. Tu sais, tu peux pas rester sur le dessus de ta condition tout le temps, pendant 7 mois de temps. Fait que là, j'ai repris du poil de bête. Le dernier mois, ça a été très, très, très bon. Un matin, j'étais dans le gym encore, gros cardio. Demain, je vais faire un cardio demain matin. Puis samedi soir, samedi en journée, je vais me reposer.
0: OK.
1: Puis samedi soir, j'espère d'arriver, puis en grande forme samedi soir.
0: Alors, c'est un retour dans le monde de la lutte pour donner un coup de main, notamment en promotion à cette belle gang de Gatineau. Et puis là, on participe à un combat royal. Tout va bien, c'est le fun. Sauf que parmi ces 20 lutteurs-là, il y en a un qui est le fils d'un des British Bulldogs. Ceux qui te suivent depuis longtemps savent que tu as eu, toi, un conflit, un vrai conflit, là. C'était pas scénarisé, là, pour la lutte. Un vrai conflit dans le vestiaire avec les British Bulldogs. T'as mis carrément fin à leur carrière. Il y a eu bagarre dans le vestiaire puis tout ça. Et là, t'affrontes dans ce combat-là le fils, d'un des British Bulldogs qui, lui, semble vouloir venger son père,
1: hein. Ben, tu sais, il fait de la promotion puis il se fait remarquer puis tout ça. Le problème qu'il y a dans ce combat-là, c'est que vous savez, tout le monde sait que la lutte, c'est stagé, c'est une chorégraphie. Puis tous les matchs ont été montés, ça va être une super belle soirée, sauf que lui, il a jamais voulu participer à les rencontres pour monter le combat. Il refuse de me parler. Il refuse de parler à l'organisation. Il dit, on va s'arranger le soir de show. Mais entre-temps, partout dans les podcasts à travers du monde, les entrevues qu'il fait, il dit qu'il y a une petite crotte sur le cœur, là, avec moi. Fait que c'est le côté stressant, parce que t'as le côté scénario, t'as le côté si t'en vas dans l'arène, mais quand on va dans l'arène, Sylvain, on donne toujours notre corps à l'adversaire, si on se fait confiance.
0: Ouais.
1: Quand t'embarques dans une arène avec un gars que t'as pas confiance, ça stresse un peu.
0: Ouais. D'autant plus que si tu l'avais affronté à 25-30 ans, amenez-en. Mais là, t'es rendu, tu vas avoir bientôt 66 ans, Jacques.
1: Eh oui.
0: Et
1: puis, puis lui, il est dans son prime.
0: Ouais.
1: Mais honnêtement, je dirais, j'aurais jamais dit ça dans ma carrière. Mais j'ai 3-4 personnes là, qui sont autour de la reine samedi soir. Et puis, que je leur ai dit qu'ils regardent mes yeux.
0: Okay.
1: si jamais à un moment donné, je fais des drôles de yeux, mais je vais avoir de l'aide, tu sais. Mais je trouve ça, écoute, c'est un gros coup de marketing, si tu veux, de la publicité pour tout ça, pour la compagnie, puis pour le monde qui suit la lutte, je trouve ça bien intéressant puis bien le fun. Mais pour moi, je trouve ça moins le fun.
0: Parmi les gens autour du ring qui sont là pour te surveiller, puis surveiller aussi ce type, il y a ton frère, Raymond.
1: Oui, il y a Raymond. J'ai le géant Rion aussi qui a gagné Lutte Académie, que tu connais très bien.
0: Oui.
1: J'ai Jeremy Prophet. On va avoir les yeux sur moi. Mais tu sais, il y a beaucoup plus que ça ce soir-là.
0: Ouais.
1: Il y a aussi Rick Martel.
0: Oui,
1: Ricky Martel, qui est une légende au Québec. Sa bannière va être montée au plafond, comme ils ont fait avec nous l'année passée. Il va être immortalisé. Ça va être magique. Tu sais, de rendre hommage à un homme aussi grand que Rick Martel.
0: Ouais.
1: Moi, je voulais juste dire aux gens, vous êtes à peu près à 3 heures de route pour aller au Serge Papy de Joliette.
0: De Gatineau.
1: De Gatineau, oui. Mais ça vaut la peine.
0: Oui.
1: De l'après-midi, une rencontre de légendes. Il y a tellement des légendes, Sylvain, qui sont là. Hacksaw Jim Duggan, Coco Beware, Kelly, Jacqueline. Écoute, il y en a à peu près 15-20. Et puis, moi et Raymond, on va être là. Venez passer l'après-midi, venez nous voir, venez prendre des photos. Puis après ça, le soir, c'est le gros show de l'année. Ça va être un des plus gros shows au Canada cette année pour une fédération indépendante.
0: Bravo, bravo. Hey, Jacques, je le disais, bientôt 66 ans, tu as commencé à lutter à 16 ans. C'est 50 ans de carrière, c'est incroyable. Ça passe vite, hein?
1: Ça passe vite, puis c'est pour ça que je dis aux jeunes quand je donne des conférences, vivez votre passion. Parce que tu vois, je suis encore, c'est fou, le monde me rencontre et me dit à moi, Jean, comment tu peux avoir la flamme encore dans les yeux, tu as 66 ans, tu devrais être une chaise roulante dedans. Mais quand tu vis ta passion dans la vie, comme tu dis, la vie passe tellement vite, puis c'est tellement agréable.
0: Ouais. Ton père, Jacques Senior, aurait eu 96 ans hier. Je te le disais l'autre jour, si jamais t'es dans le trouble, puis t'as les épaules au plancher, ben tu pourras voir au plafond la bannière de la famille Rougeau. Ça va te motiver au maximum. Bonne soirée, puis j'invite moi les gens de partout dans la région à faire le trajet, à aller faire un tour du côté de Gatineau. Une belle ville, d'abord, il n'y a pas d'hockey demain. On rencontre des légendes du passé, puis on voit de très, très bons lutteurs. J'imagine que dans les 20, là, il y a toi, il y a le jeune, mais il y a aussi un paquet de bons lutteurs qu'on va découvrir. Là.
1: Les headbangers, oui, il y en a beaucoup des jeunes, il y en a beaucoup des nouveaux, puis une belle gamme d'athlètes qui viennent de partout à travers du Canada et dans la région de Gatineau. Alors, samedi soir, manquez pas ça samedi soir, ça commence à 6h30.
0: Okay.
1: Ça commence de bonne heure. Ça commence à 6h30, et puis vous allez avoir une soirée mémorable. Puis écoute, Sylvain, merci. Merci à tous les gens de la Naudière qui m'ont toujours supporté.
0: Au centre Slush Poppy du côté de Gatineau. Hey, merci, mon cher. On se repart.
1: Merci.
0: Salut. Bye. Et dans les prochaines minutes, je vous donne la réponse à notre jeu d'eau et la musique, le meilleur de la musique à venir également. Bonne journée.

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dans les 100 000 matins à 8h53. On vous donne la réponse au jeu d'eau. On chantait haut ce matin, il fallait trouver le titre de la pièce. Je vous fais entendre l'extrait une dernière fois. Ouais, les Cranberries avec Zombie.

mais c'est un beau haut. C'est un beau haut, un très, très beau haut à 8h53 minutes dans les prochaines minutes. Oh, ça va être bon. Le meilleur de la musique avec Stéphanie. Hey, si vous avez eu la bonne réponse, ben ça vous donne la chance de gagner des billets pour le cinéma RGFM. On fait le tirage demain. Vous avez une dernière chance pour participer, sinon demain matin. Pour bien amorcer votre jeudi soir, Chuck est là à 18h avec les hits. On a également Mathieu qui est là. Mathieu qui est là pour toute la soirée. Hein, il n'y a pas d'hockey ce soir, donc il y a de la musique. Il y a de la musique, puis vous allez voir, nous autres, on tire dans le mille. On est là demain, et on se quitte avec George Ezra. Demain, entre 6 et 9, vous arrivez quand ça vous tente. Bonne journée! Salut!

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2: Jeudi 28 mai et bon matin, une autre belle journée qu'on amorce au travail, sur la route, à la maison ou même dans votre magasinage. Et on fait ça ensemble. Mon nom est Stéphanie Gagné, je vous accompagne jusqu'à midi à Haut, partout au Québec pour le meilleur de la musique.

Le fan du Canadien, il faut dire, a un peu peur. Hein? Parce que là, hier, cette défaite-là, 4-0 à Montréal contre les Hurricanes de la Caroline, ouais, ça amène quand même le Canadien un peu plus vers la saison de golf. Mais c'est pas fini, je le sais. Détail dans quelques minutes. Mais juste avant, un One It Wonder très payant pour Fastball. Voici The Way à haut.

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1: Une défaite, c'est jamais très agréable, mais dans le contexte de la série Hurricanes canadiens, c'est cruel. 4-0 hier au Centre Bell. La Bèche qui a rapidement multiplié les miracles, mais ça n'a pas suffi. Les Montréalais, ont été humiliés par un adversaire qui n'a rien laissé passer. Je sais, la série n'est pas finie. On se transporte vers Riley pour un cinquième affrontement vendredi. Les Hurricanes vont sûrement vouloir finir ça là, devant leurs fans, accéder à la coupe à la finale de la Coupe Stanley. Et le Canadien va jouer pour sa survie et se retrouve en déficit de 3-1 dans cette série quasi unique à sens unique. Mais là, quand même, Alex Newhook l'a dit, on a toujours trouvé des manières de gagner, de rebondir. Alors, c'est pas différent. C'est juste un autre défi. On est affamé, mais pas éliminé. Ouais, j'aime ça. Un philosophe Newhook, quand tu veux. À venir en musique. Summer 12 to 12 à O.
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0: 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L'heure de la retraite pour Claude Poirier, c'est pas pour tout de suite. Il va avoir 88 ans en octobre et le vrai négociateur va être en vedette dans une série documentaire toute nouvelle sur Illico. Il va revenir sur plusieurs cas de meurtre et de disparition de jeunes femmes non résolues. Il va tenter de trouver des nouveaux indices dans les affaires de Julie Surprenant, Jolaine Riendeau et pour l'autre personne ciblée, ben ça me touche particulièrement parce que je suis allée à l'école avec elle, en ATM, le cours en communication à Jonquière, Marilyn Bergeron, les enfants du silence Poirier Proto Enquête, qui va être présentée quelque part en 2027 sur la plateforme Illico+. Sugar Ray, Fly, un peu de soleil dans ce jeudi matin, ça va faire du bien dans quelques minutes à peine. À haut!
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14: Bon avant-midi, ici Jessica Potsou. La première ministre Christine Fréchette a dû reconnaître hier qu'elle ignorait que son gouvernement allait hausser la taxe sur les produits d'assurance à compter du 1er janvier. Lors de l'étude des crédits du Conseil exécutif, Mme Fréchette a répondu au chef parlementaire libéral André Fortin qu'elle n'était pas au fait de cette mesure. M. Fortin lui faisait remarquer que, d'une main, son gouvernement éliminait la TVQ sur certains aliments, mais que de l'autre, il augmentait la taxe sur les assurances. Chez nous, le Grand McDo a permis de récolter plus de 17 000 $ au profit de la Fondation pour la santé du Nord de Lanaudière. Cet argent permettra de soutenir le projet d'aménagement de la cour extérieure pour les jeunes hébergés à la résidence à assistance continue du centre hospitalier de Lanaudière. En terminant, un conseiller municipal de Charlemagne a été élu au sein de deux commissions de l'Union des municipalités du Québec. Sylvain Crevier obtient ici un siège au sein de la Commission de l'environnement et des changements climatiques, ainsi qu'au sein de la Commission de la sécurité publique. Voilà, ça complète. 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

Je me souviens au moment où je me suis inscrite sur le site de Facebook, ça disait « Ce sera gratuit tout le temps, là. C'est gratuit, ce sera toujours gratuit. » Oui, mais non. Il y a Meta qui va maintenant proposer des abonnements pour Instagram et encore Facebook. Je vous explique ça concerne qui dans quelques minutes, mais juste avant, le meilleur de la musique est Blue October à O.

0: Dans la vie, c'est difficile d'avoir quelque chose de gratuit. Puis on en a des preuves supplémentaires avec Meta, qui est l'entreprise derrière Facebook, Instagram et WhatsApp, qui ont lancé hier des formules payantes d'abonnement pour ces applications phares. Une étape majeure pour le géant technologique qui cherche à réduire sa dépendance à la publicité. L'annonce qui a été partagée sur Instagram et encore pour Facebook, on appelle Instagram Plus et Facebook Plus, offre notamment des fonctionnalités supplémentaires d'analyse statistique et l'accès à une audience plus large, mais il faudra débourser mensuellement $3.99 pour y accéder. Mais là, ça, c'est juste si vous voulez plus de pub sur votre fil. Parce que dès que, je sais pas, moi, ce matin, je regardais pour un coupe-bordure, puis là, l'algorithme m'envoie des pubs de toutes les coupes-bordures existantes dans le marché. Alors, si vous voulez, vous, être épargné de ça, il y a cette option maintenant qui existe en Europe. On avait déjà lancé le concept depuis un bon bout de temps. En nouveauté, Talk et Tam Machine, ça s'en vient à haut.
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faire de la musique partout au Québec, c'est vrai, mais on aime ça parler de ce qui se passe chez nous. Précisément, j'ai exactement ce qu'il vous faut dans quelques minutes. Juste avant, le meilleur de la musique, Adam et Ève et Caïn, qui poursuit toujours sa tournée d'adieu.

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11: Bon avant-midi, ici Jessica Potsou. La première ministre Christine Fréchette a dû reconnaître hier qu'elle ignorait que son gouvernement allait hausser la taxe sur les produits d'assurance à compter du 1er janvier. Lors de l'étude des crédits du Conseil exécutif, Mme Fréchette a répondu au chef parlementaire libéral André Fortin qu'elle n'était pas au fait de cette mesure. M. Fortin lui faisait remarquer que, d'une main, son gouvernement éliminait la TVQ sur certains aliments, mais que de l'autre, il augmentait la taxe sur les assurances. Chez nous, le Grand McDo a permis de récolter plus de 17 000 $ au profit de la Fondation pour la santé du Nord de Lanaudière. Cet argent permettra de soutenir le projet d'aménagement de la cour extérieure pour les jeunes hébergés à la résidence à assistance continue du centre hospitalier de Lanaudière. En terminant, un conseiller municipal de Charlemagne a été élu au sein de deux commissions de l'Union des municipalités du Québec. Sylvain Crevier obtient ainsi un siège au sein de la Commission de l'environnement et des changements climatiques, ainsi qu'au sein de la Commission de la sécurité publique. Voilà, ça complète. 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

J'entendais une responsable du Canadien dire que dans la foule au Centre Bell, il y a 90 % du public qui porte un chandail du Canadien. Fait que ça se vend comme des petits pains chauds, mais il y en a qui vont plus loin encore. Et on peut dire qu'ils ont le Canadien de Montréal dans la peau. L'épreuve dans quelques minutes, mais juste avant, en musique, Shine Down. À haut.

L'heure de lunch officielle, ça tourne autour de midi. C'est pas mal comme ça pour plusieurs personnes. Mais je salue ceux et celles qui dînent un peu plus tôt, comme Lola ou dans les prochaines minutes. Merci d'avoir choisi Oh pour le meilleur de la musique. Et voici Fouki.

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1: Ah, les Canadiens, il y en a qui l'ont dans le cœur, mais tatoué à quelque part, et c'est vraiment ça. À chaque match, à domicile, sachez qu'il y a des tatouages gratuits à l'image du club de hockey qui sont proposés. C'est dans un contenant fermé avec l'équipe de tatouage d'Adrénaline Montréal, et ça fait 10 ans que l'équipe de Chris Talbot, qui est propriétaire, appose des images indélébiles sur la peau des partisans gratuitement, mais une collaboration de la Cage au sport, donc qui commandite le tout. Il y a une quinzaine de choix de dessins. Il y a une trentaine de personnes qui peuvent profiter de ce privilège à chaque match. C'est impossible de tatouer tout le monde qui le souhaite parce qu'il y a même des bonnes files d'attente. Et on ne tatoue pas les gens qui ont un peu trop bu. C'est festif, c'est sûr. Et les tatoueurs disent devoir être plus concentrés parce qu'il y a pas mal de monde qui regarde. Mais ça reste que plusieurs le font depuis très, très longtemps d'avoir un tatouage du Canadien de Montréal. Youngblood Zombie, ça s'en vient dans quelques minutes pour le meilleur de la musique. À haut.
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0: Ça fait partie des chansons préférées des purs et durs fans des Cowboys fringants. La manifestation pour le meilleur de la musique à O.
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1: Ça a été un grand plaisir d'avoir été à vos côtés ce matin, que vous soyez dans le centre du Québec, Chaudière-Appalaches, Lac-Mégantic, la Montérégie, la Beauce, la Rive-Sud de Québec, le Témiscouata, la Gaspésie, l'Est du Québec, la Côte-Nord, la Naudière, Abitibi-Témiscamingue et encore le Haut-Saint-Maurice. Quand on vous dit qu'on est partout au Québec, c'en est la preuve. Le meilleur de la musique à haut, ça se poursuit toujours avec les grands bazous. Richard Zetiroy qui s'installe dans quelques minutes. Il y a vos infos tout juste avant. Mon nom est Stéphanie Gagné. Je vous dis à demain.
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11: Bon avant-midi, ici Jessica Potsou. La première ministre Christine Fréchette a dû reconnaître hier qu'elle ignorait que son gouvernement allait hausser la taxe sur les produits d'assurance à compter du 1er janvier. Lors de l'étude des crédits du Conseil exécutif, Mme Fréchette a répondu au chef parlementaire libéral André Fortin qu'elle n'était pas au fait de cette mesure. M. Fortin lui faisait remarquer que, d'une main, son gouvernement éliminait la TVQ sur certains aliments, mais que de l'autre, il augmentait la taxe sur les assurances. Chez nous, le Grand McDo a permis de récolter plus de 17 000 $ au profit de la Fondation pour la santé du Nord de Lanaudière. Cet argent permettra de soutenir le projet d'aménagement de la cour extérieure pour les jeunes hébergés à la résidence à assistance continue du centre hospitalier de Lanaudière. En terminant, un conseiller municipal de Charlemagne a été élu au sein de deux commissions de l'Union des municipalités du Québec. Sylvain Crevier obtient ainsi un siège au sein de la Commission de l'environnement et des changements climatiques, ainsi qu'au sein de la Commission de la sécurité publique. Voilà, ça complète. Pour plus de nouvelles, consultez monjoliette.com.

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2: Ben, salut tout le monde. Vous êtes en compagnie de Richard Zedd-Sirois. Merci de choisir les stations hautes du réseau Arsenal Média. On va quand même passer une belle heure.
3: Ben oui, ça va bien aller. Voyons donc, la vie continue. T'es pas trop découragé, Richard?
2: Oui.
3: OK.
2: Non, mais c'est parce que l'équipe... Écoute, on s'est pas présenté. Je dis « on » parce que je fais partie des partisans.
3: Ben là, j'ai l'impression que ce club-là a le plus grand jus dans le tank.
2: Ouais, ils se sont fait plaquer puis plaquer. Plaquer. Pas de lancer encore.
3: C'est la recette des Hurricanes à Caroline de leur succès depuis le début des séries. Puis depuis le match numéro 2, ils appliquent la recette puis ça fonctionne.
2: Ça marche. Fait que défaite de 4-0 hier. Mais gardons-nous une petite dose d'optimisme
3: pour
2: quand
3: demain
2: même.
3: Soir.
2: Ben oui, pour demain. Hey, on commence avec Beck, la chanson « Loser », le meilleur de la musique. C'est toujours ici à « Oh ».

0: Ben, celui dont on entendait la voix en début de show, c'est Sylvain Caron, producteur de l'émission.
1: Merci. Merci.
0: Écoute, je suis un peu découragé du match d'hier.
1: Ben non. Ça
0: oublié de te présenter.
1: C'est un beau midi, la vie est belle. Puis on a de la salle après bonne musique pour vous autres tantôt,
0: ben,
1: là.
0: Ben oui, le hit marquant aujourd'hui appartient au groupe de Police. Pourquoi? Ben, c'est que le 28 mai, comme aujourd'hui, mais en 1977, Sting, Stuart Copeland et Andy Summer donnent leur premier show ensemble à Paris sous le nom de Police. Voici Roxanne, le meilleur de la musique. C'est toujours ici, à O.
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0: Ben ici, c'est toujours le meilleur de la musique sur le réseau Arsenal Média, le plus grand radio diffuseur au Québec. On a un quart d'heure non-stop devant nous avec, entre autres, Green Day, Nirvana. Ça va commencer avec Aerosmith, Crying.
1: Ben oui.
0: Hey, c'est prédestiné.
1: T'as vu, tantôt, t'avais Loser de Beck. Là, c'est Crying d'Aerosmith.
0: Ah non, mais j'étais vraiment triste. C'est mon père disait, perdre, c'est pas grave. La manière de perdre, c'est grave. Puis hier, le Canadien s'est pas présenté.
1: Ben, c'est ça. Comme je mentionnais tantôt, j'ai l'impression que les Kings ont le numéro.
0: Absolument. Ben, on attend ça dans un instant.
1: Non, Richard, prends pas ça de même.
0: Le meilleur de la musique, c'est toujours ici. Ah, oh!
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3: 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Oh.

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1: Ben, il y avait Green Day avec Warning, Ligue nationale. Ben, du côté ouest, c'est
2: ben, c'est réglé, ça fait un certain bout, là.
1: Comment les Golden Knights ont pu battre Colorado en 4 matchs?
2: Écoute, j'ai l'impression que lors du bilan de saison de l'Avalanche du Colorado, il y aurait des gens qui auront des réponses à donner. Bon, il y a eu la blessure au défenseur,
1: Kel
2: McCarr, qui a fait mal là, en début de série. Mais n'empêche que si on parle qu'à Montréal, pas tout le monde s'est présenté, chez l'Avalanche, il y a une coupe qui
1: fait office de
2: touristes. Mais faut donner ce qui appartient à César. Et pour ce qui est des Golden Knights de Las Vegas, on a toujours cette formule et l'expérience des séries de fin de saison.
1: Voici Aide Chêne avec des fleurs pour Gallagher.
2: On souhaite qu'il revienne.
1: Le meilleur de la musique à l'heure du dîner, c'est toujours ici à O.
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2: Harmonium avec un musicien parmi tant d'autres pour conclure ce show radio. Demain, entre autres, les Cowboys fringants Guns N' Roses.
3: Dernière de la semaine, demain. Oui.
2: Merci, Sylvain Caron, l'homme à la belle voix comme ça. Là,
3: ah, merci.
2: Ça contrebalance pour la mienne.
3: As-tu remarqué que je me force aussi?
2: Hey, merci, Sylvain. Nous, on revient, pas compliqué, demain midi.
3: Ben oui.
2: Et dimanche, de 9 à 10. Et juste te dire, je fais une petite vente de vinyle samedi chez Elmo à matin.
3: Oui.
2: Pas besoin de partir du lac Saint-Jean ou de Joliette pour ça. Là.
3: Non,
2: mais
3: non,
2: si
3: non,
2: vous êtes dans le coin, là, je vais être là chez Elmo puis à Saint-Anne-des-Monts au Malbar. Dimanche qui vient.
3: Parfait.
2: Salut tout le monde. Bye.
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16: Bonjour, ici Jessica Potsou. Le ministre des Finances, Éric Girard, se porte à la défense de la première ministre, Christine Fréchette, qui a subi les foudres des libéraux pour avoir été incapable de chiffrer le montant de la dette. Lors de l'étude des crédits, hier, Mme Fréchette a admis qu'elle ignorait le montant de la dette. Or, selon M. Girard, la première ministre connaissait l'essentiel. En mêlée de presse ce matin, il a souligné que Mme Fréchette connaissait le pourcentage que représente la dette par rapport au PIB du Québec, soit 39%. Chez nous, le Grand McDon a permis de récolter plus de 17 000$ au profit de la Fondation pour la santé du Nord de la Naudière. Cet argent permettra de soutenir le projet d'aménagement de la cour extérieure pour les jeunes hébergés à la résidence à assistance continue du centre hospitalier de la Naudière. En terminant, le club de golf de Joliette célèbre cette année son 75e anniversaire. Pour marquer l'occasion, plusieurs événements sont prévus, dont une journée de commémoration officielle. De plus, pour souligner cet anniversaire, la place des fondateurs sera aménagée pour honorer les 14 bâtisseurs du club et une horloge commémorative sera installée. Voilà, ça complète. 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
3: Hello, hello, bon début d'après-midi, jeudi 28 mai. Bien content de vous retrouver. Olivier Poitras qui est avec vous jusqu'à 15h. Un gros merci d'être branché sur les ondes de haut, peu importe d'où vous nous écoutez. Assez le fun de vous savoir là. Dans le meilleur de la musique, ce qui s'en vient dans les prochaines minutes, entre autres, Alanis Morissette avec You Oughta Know. On va voir la musique de Maneskin avec Begin, ça s'en vient. Et on passe avec Matt Mason et Downstairs. Je vous souhaite un excellent jeudi chez nous.

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L'une des artistes canadiennes qui a connu le plus de succès dans les années 90. Ouais, et c'est ici que vous allez l'entendre en 1995 avec son album Jagged Little Pill. Alanis Morissette et You Oughta Know, c'est ce qui suit. 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
1: Oh. 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Dans les prochaines minutes qui s'en vient, la musique de Blink-182 avec The Rock Show. Restez là, ça s'en vient au retour.
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êtes branchés dans le meilleur de la musique. Olivier Poitras qui vous accompagne jusqu'à 15h. Et évidemment, dans les prochaines minutes, on va revenir sur cette cuisante défaite du Canadien de Montréal hier. Ouais, ça fait mal celle-là pour l'instant. Éric Lapointe, Bob Épine, c'est ce qu'on s'offre. Je vous souhaite un excellent jeudi chez nous.

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2: Je l'ai dit, cuisante défaite du Canadien de Montréal hier, 4-0 contre les Hurricanes de la Caroline qui maintenant prennent les devants 3-1 dans cette série-là. Je vais vous dire une affaire, c'est malheureux à dire, mais ça regarde mal pour la suite. Les gars ont l'air brûlés, ont l'air à bout de souffle complètement. Évidemment, je pense aussi que le manque d'expérience malheureusement commence à apparaître. Mais c'est pas grave, on aura connu une belle run si jamais ça se termine vendredi. On peut toujours rester confiant, qui sait, on sait pas. Dans les prochaines, la musique de Talk, Time Machine, ça s'en vient. Je vous souhaite un bon jeudi chez nous.

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5: Bonjour, ici Jessica Potsou. Le ministre des Finances, Éric Girard, se porte à la défense de la première ministre, Christine Fréchette, qui a subi les foudres des libéraux pour avoir été incapable de chiffrer le montant de la dette. Lors de l'étude des crédits, hier, Mme Fréchette a admis qu'elle ignorait le montant de la dette. Or, selon M. Girard, la première ministre connaissait l'essentiel. En mêlée de presse ce matin, il a souligné que Mme Fréchette connaissait le pourcentage que représente la dette par rapport au PIB du Québec, soit 39%. Chez nous, le grand McDo a permis de récolter plus de 17 000 $ au profit de la Fondation pour la santé du Nord de la Naudière. Cet argent permettra de soutenir le projet d'aménagement de la cour extérieure pour les jeunes hébergés à la résidence à assistance continue du centre hospitalier de la Naudière. En terminant, le club de golf de Joliette célèbre cette année son 75e anniversaire. Pour marquer l'occasion, plusieurs événements sont prévus, dont une journée de commémoration officielle. De plus, pour souligner cet anniversaire, la place des fondateurs sera aménagée pour honorer les 14 bâtisseurs du club et une horloge commémorative sera installée. Voilà, ça complète. 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

Si on vous demande quelles sont les bandes les plus mythiques des années 90, évidemment, vous allez penser au grunge et au tout début des années 90. Avec Nirvana, ben, c'est exactement ce qui s'en vient. Avec About a Girl, l'une de mes préférées. 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
1: Oh. Non, mais ça sent-tu l'été quand même? Quand on pense que dans quoi, 4 jours, ce sera officiellement le mois de juin. Dans un peu plus de 3 semaines, c'est la fin des classes. Et là, c'est vrai, ce sera les vacances. Hein? Non, mais ça fait-tu du bien d'être rendu là, honnêtement? J'ai l'impression que c'est le moment que tout le monde attend impatiemment dans l'année. Hein? Fin juin, début de l'été, les barbecues, la piscine, les congés, vous faites quoi? Vous partez où en vacances? Je sais qu'il y en a plusieurs d'entre vous qui ont commencé déjà à planifier. De mon côté, ça sent bien. Je commence à regarder ça.
2: Ouais.
1: Ça me tente de partir. Ou je ne sais pas. On verra. 21 Pilots, ça s'en vient avec Ride dans les prochaines. Restez là.
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1: Ce sera la victoire des Canadiens. La nuit pour les Canadiens. Le 23e de l'histoire. Et ils battent un record du sport professionnel. Ils battent le record des Yankees de New York. Go, go!

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ben on souhaite que ça se poursuive après vendredi, hein. Ça sera pas simple, mais on sait jamais. OK, le trafic dans les prochaines, dès 15h et à 18h, les hits avec Chuck. On se reparle demain. Bonne fin de journée sur nos ondes. Salut!

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5: Bonjour, ici Jessica Potsou. Le ministre des Finances Éric Girard se porte à la défense de la première ministre Christine Fréchette qui a subi les foudres des libéraux pour avoir été incapable de chiffrer le montant de la dette. Lors de l'étude des crédits, hier, Mme Fréchette a admis qu'elle ignorait le montant de la dette. Or, selon M. Girard, la première ministre connaissait l'essentiel. En mêlée de presse ce matin, il a souligné que Mme Fréchette connaissait le pourcentage que représente la dette par rapport au PIB du Québec, soit 39 %. Chez nous, le Grand McDon a permis de récolter plus de 17 000 $ au profit de la Fondation pour la santé du Nord de la Naudière. Cet argent permettra de soutenir le projet d'aménagement de la cour extérieure pour les jeunes hébergés à la résidence à assistance continue du centre hospitalier de la Naudière. En terminant, le club de golf de Joliette célèbre cette année son 75e anniversaire. Pour marquer l'occasion, plusieurs événements sont prévus, dont une journée de commémoration officielle. De plus, pour souligner cet anniversaire, la place des fondateurs sera aménagée pour honorer les 14 bâtisseurs du club et une horloge commémorative sera installée. Voilà, ça complète. 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

15h55 au cadran. Bienvenue dans le trafic. Ghislain Demers en direct du studio Pavé Brique Design. J'espère que vous allez bien. Vous avez passé une belle journée, un beau jeudi. On peut pas passer sous silence cette triste nouvelle dans le monde du hockey qui touche de près le Canadien de Montréal. On a appris au cours des dernières heures le décès de Claude Lemieux, qui était considéré comme un joueur de série. D'ailleurs, on l'a vu lundi amener le flambeau au Centre Bell. J'allais dire la flamme olympique, c'est pas la même chose, mais le flambeau au Centre Bell. Donc, on apprend aujourd'hui son décès. C'est l'Association des anciens de la Ligue nationale qui en a fait l'annonce à l'âge de 60 ans. 4 Coupes Stanley en 86, 95, 96 et en 2000. Un Conn Smythe. 379 buts, 786 points en saison régulière, 80 buts en séries éliminatoires, un des meilleurs totals de l'histoire de la LNH. Donc, une pensée pour ses amis, ses proches cet après-midi. Donc, c'est un joueur que les autres équipes aimaient détester, mais que probablement toutes les équipes auraient aimé avoir Claude Lemieux dans leur équipe. Donc, décès de Claude Lemieux là, cet après-midi. Évidemment, ça nous... c'est pas nécessairement quelqu'un qu'on connaît personnellement, mais ça nous rentre dedans cet après-midi. J'en parlais avec des collègues, justement, d'ailleurs, puis c'est là qu'on se rend compte. On les a vus jouer leur année recrue, puis on, tu sais, ça a été des idoles, à un moment donné. Oups, ils partent comme ça, dans peut-être de drôles de circonstances, tragiques circonstances. Tout ça pour vous dire qu'on est là, nous autres, pour passer le reste de l'après-midi avec vous, pour... les trois prochaines heures. On va jaser de paquet d'affaires. On va parler, entre autres, avec... les gens du Centre culturel Desjardins, on va jaser cinéma, on va parler avec l'artiste Petit Homme, l'artiste qui vit maintenant, un gars de Québec, qui vit maintenant en France, de passage au Québec pour quelques jours seulement. Il sera avec nous autres dans la dernière heure pour nous présenter une petite chanson, entre autres son EP, peut-être parler de ses projets futurs également. On a Miles Smith pas très loin, mais pour le moment, un saut en 99 avec Smash Mouth au 103.5, le meilleur de la musique. Somebody.

Bonne fin de journée, bon retour chez vous si la journée s'achève bientôt. Bonne nouvelle, des chercheurs qui viennent peut-être de trouver une nouvelle arme contre les moustiques dans notre cuisine. Ouais, les petits moustiques, les petites mouches à fruits, puis les petites mouches à fruits. Et on s'est rendu compte aussi que les moustiques peuvent apprendre à aimer tout ce qui est répulsif anti-moustique. Le fameux DEET, le plus populaire, ces petits vampires volants viennent officiellement de débloquer le mode adaptation extrême. Ouais, ils s'adaptent. Puis ça les attire, à part de ça. Fait que, des fois, on en parle dans trois tonnes ici, au 103.5.

0: sur un camping. Nous, on va parler de moustiques. Des chercheurs viennent peut-être de trouver une nouvelle arme contre les moustiques dans notre cuisine. Les petites mouches à fruits, là, on révèle qu'ils ont testé des dizaines de fruits et des légumes sur des mouches du vinaigre. Surprise, il y a un légume qui fonctionne, l'ail. L'ail bloquerait complètement leur reproduction. Il y a une molécule dans l'ail qui s'appelle le dialyl disulfure. Et quand l'insecte goûte cette substance, son cerveau, poum, il pense qu'il n'a plus faim. Résultat, moins d'envie de s'accoupler puis moins de ponte des œufs quand même. Et les chercheurs pensent que cette découverte pourrait mener à de nouveaux répulsifs plus naturels et peut-être moins nocifs pour l'environnement, comme du DEET, par exemple. Et pourquoi je vous parle de ça? Parce que aussi, dans une autre étude, encore sur les moustiques, des chercheurs se sont rendus compte qu'on peut dresser les moustiques à l'odeur du DEET. En fait, un peu comme l'entraînement façon Pavlov, la version moustique, les moustiques ont commencé à avoir le répulsif, non pas comme un danger, mais comme l'odeur d'un buffet à volonté. Résultat, plus de 60% d'entre eux tentaient de piquer quand même quand il y avait plus de nourriture. Et donc, on a fait des tests avec des mains remplies de DEET et des mains avec rien, et les moustiques sont attirés dans la plupart des cas par la main avec le DEET quand même. Donc, ça montre que le cerveau des moustiques est plus malin qu'on le pensait. Ils peuvent apprendre, modifier leur comportement sur leur expérience. Conclusion, le moustique de cette année n'est pas juste agaçant. Il fait des associations mentales. Wow! On est à quoi? 2 études de découvrir qu'ils payent leurs impôts.
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11: Ben de la pluie, hein, c'est ce qu'on a en avertissement jaune, 30 à 50 mm de pluie de demain à samedi matin très tôt. Ce soir et cette nuit en détail, minimum de 11 avec des nuages, demain de nuageux, pluie parfois forte débutant le matin, tard le matin, avec un 20 à 30 mm demain. Ça va se poursuivre dans la soirée de vendredi à samedi toute la nuit. Max de 16 demain. Samedi, du soleil 20 et à plus long terme dimanche, pluie intermittente avec un max de 17 degrés. On a présentement 19.
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Bon après-midi au travail peut-être avec le haut 103.5 à quelques minutes, quelques heures de retourner à la maison. Je vous souhaite une belle fin de journée. Steven Spielberg, que vous connaissez, qui crée des films grandioses, refuse toujours, lui, de remplacer la créativité humaine par l'intelligence artificielle dans ses films. Il a déclaré ça dans un podcast de Michelle Obama et il explique que l'IA, ça peut être utile comme outil, notamment pour trouver des lieux de tournage, mais selon lui, ça pourra jamais remplacer ce qu'il qualifie de l'âme et l'imagination des scénaristes puis des artistes. Il dit ne pas vouloir que l'IA décide des dialogues. Il veut pas que l'IA décide des personnages, de la mise en scène ou les décors. Selon lui, la technologie peut aider, mais ça doit jamais devenir l'autorité en matière de création artistique. Il arrive avec ce discours-là, alors qu'il y a plusieurs films qui voient le jour 100% IA. C'est un débat qui continue d'ailleurs de faire réagir à Hollywood. Plusieurs vedettes demandent un meilleur encadrement de cette techno-là, on va dire ça comme ça. Pendant ce temps-là, Steven Spielberg, lui, fait la promotion de son nouveau film de science-fiction Disclosure Day, qui va sortir, c'est quoi, c'est dans quelques jours, le 12 juin prochain pour ce film-là. Donc, lui, il veut rien savoir quand on lui parle de l'IA, il recule un petit peu. Il reste sur ses gardes. On peut s'en servir, mais avec, j'aime bien ce mot-là, avec parcimonie. Voilà. Classe moyenne au fond des bois sur O103.5.

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1: Ouais, ben c'est ce soir qui est présenté du côté de Notre-Dame-des-Prairies. Acupunk, c'est quand même une expérience à vivre avec des marionnettes, deux marionnettes de 18 pieds de haut. Donc, des marionnettes géantes. Et c'est à peu près une trentaine de minutes, une durée d'une trentaine de minutes que ça dure. C'est ouvert, c'est offert à tout le monde. Et c'est gratuit, c'est pour toute la famille. C'est présenté au parc, dans le stationnement du Carrefour culturel de Notre-Dame-des-Prairies, sur la rue Curé-Rondeau. Et puis, si vous avez de jeunes enfants, ça se passe un peu tard, 21h, mais c'est juste une trentaine de minutes parce que ce sont des marionnettes illuminées. Donc, faut attendre un petit peu une certaine noirceur. On met une petite veste de plus et vous allez pouvoir rencontrer Eria et Terenis, deux marionnettes géantes, lumineuses, qui prennent vie comme ça à la tombée du jour pour procéder à l'acupuncture de la Terre. Parce que c'est la Terre qui va pas bien et là, on veut soigner la Terre. Ça se passe ce soir, Notre-Dame-des-Prairies, dans le stationnement du Carrefour culturel de Notre-Dame-des-Prairies. Invitation au 103.5.

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0: talentueux Alex Warren, Fever Dream dans le trafic au 103.5, fier présentateur de Mata en spectacle pour le 5 juin prochain du côté de l'expérience Mata. Une grosse soirée de musique si vous avez aimé plus jeune ou si vous aimez encore Metallica, vous allez adorer ce spectacle Alcoholica, le plus grand band hommage à Metallica au Québec. Une soirée métal pure, explosive. Il y a des billets en vente sur experiencemata.ca, mais comme on est présentateur, on a aussi nos billets qu'on peut vous offrir comme ça. Maintenant, au 450-753-1035, 450-753-1035, je vous offre votre paire de billets pour le spectacle du 5 juin à chez Expérience Mata, donc à Saint-Jean-de-Mata. J'ai besoin de votre nom, numéro de téléphone. Vous me laissez votre petit courriel. Le tour est joué. Vous pourriez peut-être voir ce beau spectacle pour les fans, les nostalgiques de Metallica, si vous aimez ce genre de musique. C'est pour vous autres, plus gros band. Hommage à Metallica au Québec, c'est pas rien. 450-753-1035, je vous rappelle la date. C'est pour le 5 juin prochain du côté de Expérience Mata. Bonne chance!
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0: Jean-François Posé dit commencer à en avoir de gros bémols, entre guillemets, face au nombre de groupes hommages aux Cowboys fringants. Au départ, il était flatté, mais là, il trouve qu'il y a beaucoup d'opportunisme, surtout quand certains groupes utilisent les noms des albums et des chansons, remplissent des salles sans payer de redevances au groupe original. Il dit même, à un moment donné, en entrevue, qu'il y a un festival qui a refusé son spectacle solo parce qu'un groupe hommage avait déjà été engagé, imaginez-vous donc. Lui, il cogne aux portes des festivals puis il dit « Hey, moi, je présente mon spectacle, ça vous serait pas intéressé. » Non, on a déjà un groupe hommage aux Cowboys. Aïe aïe! Il critique aussi certaines mises en scène, notamment un chanteur déguisé en Carl Tremblay peu après son décès. Il a vu ça passer aussi. Malgré tout, il poursuit avec succès sa carrière solo. Il est très bon. Soit dit en passant, il performe comme jamais. Il enchaîne les spectacles au Québec, en Europe. Il se dit touché de voir que le public chante autant ses nouvelles tunes que celles des Cowboys. Mais il dit qu'il s'ennuie profondément de son bon ami puis de ses anciens compagnons de scène. Et ça, on peut l'imaginer. En fait, on peut le comprendre. L'imaginer, je ne sais pas, peut-être un peu plus difficile, mais on peut le comprendre.
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2: Bonne fin de journée, ici Benjamin Aubert. Voici vos actualités. L'ancien attaquant du Canadien de Montréal, Claude Lemieux, est décédé subitement à l'âge de 60 ans, a annoncé l'Association des anciens joueurs de la LNH. La cause de son décès n'a pas été dévoilée. Repêché par le Canadien en 1983, il a disputé 21 saisons dans la LNH avec 6 équipes. Il a remporté 4 Coupes Stanley au cours de sa carrière, dont une avec Montréal en 1986, ainsi que le trophée Conn Smythe en 1995. Pas plus tard que lundi, il portait le flambeau lors des cérémonies d'avant-match au Centre Bell. Le ministre des Finances, Éric Girard, se porte à la défense de la première ministre, Christine Fréchette, qui a subi les foudres des libéraux pour avoir été incapable de chiffrer le montant de la dette. Lors de l'étude des crédits hier, Mme Fréchette a admis qu'elle ignorait le montant de la dette. Or, selon M. Girard, la première ministre connaissait l'essentiel. En mêlée de presse ce matin, il a souligné que Mme Fréchette connaissait le pourcentage que représente la dette par rapport au PIB du Québec, soit 39 %. Le Grand McDon a permis de récolter plus de 17 000 $ au profit de la Fondation pour la santé du Nord de Lanaudière. Cette somme a été amassée par les 8 succursales opérées par la famille Harvey. Cet argent permettra de soutenir le projet d'aménagement de la cour extérieure pour les jeunes hébergés à la résidence à assistance continue du centre hospitalier de Lanaudière. Et enfin, le club de golf de Joliette célèbre cette année son 75e anniversaire. Pour marquer l'occasion, plusieurs événements sont prévus, dont une journée de commémoration officielle. De plus, pour souligner cet anniversaire, la place des fondateurs pour honorer les 14 bâtisseurs du club et une horloge commémorative sera installée. Voilà, c'est ce qui complète. Pour d'autres manchettes, consultez monjoliette.com.
3: On l'a entendu, triste nouvelle, la perte de Claude Lemieux qui nous a quittés là à l'âge de 60 ans au cours des dernières heures. Le Canadien qui accuse désormais un retard de 3-1 dans la finale de l'Association de l'Est va faire face à l'élimination demain. Cinquième match, ce sera à Raleigh en Caroline du Nord. Toujours au hockey, mais cette fois-ci au championnat du monde. Le Canada a battu les États-Unis, champion en titre, 4-0 en quart de finale du championnat du monde de hockey. En tennis, le favori des internationaux de France, l'Italien Yannick Sinner, qui a été exclu du tournoi dès le deuxième tour. Aujourd'hui, les Canadiens Victoria Mboko et Félix Auger-Aliassime sont en action dans des matchs de deuxième tour à la porte d'Auteuil. Et puis, lors du bilan de fin de saison de la victoire de Montréal au hockey féminin, hier, Marie-Philippe Poulin a laissé planer un doute quant à son avenir à court terme sur les patinoires de la Ligue professionnelle de hockey féminin. Elle dit qu'elle aura une idée plus claire au cours des prochaines semaines, selon les résultats des examens de son genou droit qui l'a fait souffrir au cours des séries, on s'en rappelle. Et puis au baseball, les Blue Jays ont filé vers une victoire de 2-1 hier contre les Marlins de Miami. Les Blue Jays débutent maintenant une série de 3 matchs. Ce sera contre les Orioles de Baltimore.
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1: Deuxième heure déjà, ça passe vite. Ghislain avec vous autres en direct du studio Pavé Brique Design jusqu'à l'arrivée de Charles Noël pour s'occuper de votre début de soirée. Encore un petit peu de temps pour vous inscrire pour le spectacle de Alcolica. C'est le plus grand band hommage à Metallica au Québec. Une soirée qui aura lieu le 5 juin à Expérience Mata, à Saint-Jean-de-Mata. Si vous voulez y assister, je vous laisse une paire de billets maintenant au 450-753-1035. Yann Bande Jaune sur mon écran, c'est un avertissement de pluie. En détail, tout d'abord, ce soir et cette nuit, couvert. Possibilité d'averse tôt ce soir, minimum de 11. Demain, de la pluie parfois forte, débutant en moitié de journée. Risque d'un orage tard en après-midi. À hauteur prévue de 20 à 30 mm. Ça va se poursuivre dans la soirée de vendredi à samedi. Samedi matin, ça devrait s'estomper pour faire place au soleil avec un max de 19 degrés. On a 21 degrés présentement sur la Naudière au moment où on se parle. Youngblood avec Zombie. On a de la toune, écoute, une chanson, quand j'entends ça puis que je suis en voiture, ça se peut que je fasse un petit peu d'excès de vitesse. Un retour en 2003, c'est Outcast qui vous l'envoie dans les prochaines. On a du Corias aussi, mais pour l'instant, Youngblood, j'adore celle-ci. 4 minutes de pur bonheur. 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

genre de tune qui me rend complètement fou en voiture. Si je capte cette chanson-là, vous me perdez littéralement. Hey, dans quelques minutes, les nostalgiques de jeux vidéo vont capoter après 5 ans d'attente. Je vous parle de ce classique qui débarque enfin sur les plateformes en ligne Nintendo, justement. Et quand on parle de jeux classiques, je pense que vous allez comprendre de quoi je parle. Je pense que ça me donne le goût de m'abonner. On va aller jouer à ça, c'est sûr. Coréas, tout de suite, au 103.5.

0: 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Bonne nouvelle pour les nostalgiques gamers qui ont déjà passé des heures à ramasser des bananes virtuelles au lieu de faire leurs devoirs. Je parle de Donkey Kong 64 qui arrive enfin sur Nintendo Switch Online. Ça, c'est le 4 juin prochain. Donkey Kong 64. Ça faisait presque 5 ans que les fans attendaient cette version, ce jeu-là, dans la bibliothèque en ligne de Nintendo. Honnêtement, il y a certains qui commençaient probablement à perdre espoir parce qu'entre-temps, on avait déjà eu droit à Zelda, Ocarina of Time, GoldenEye, Super Mario 64, Banjo-Kazooie. Bref, il manquait juste le gros singe à cravate pour compléter ce gros party rétro. Eh bien là, on a confirmé la bonne nouvelle du côté de Nintendo avec une bande-annonce qui a été publiée hier soir, évidemment, avec la chanson culte, celle du jeu, qui celle qui reste coincée dans la tête là, pendant 3 jours sans préavis. Il y a un petit détail important, par exemple. Pour jouer à Donkey Kong 64, il va falloir l'abonnement Nintendo Switch Online plus ensemble additionnel. Donc oui, Nintendo nous rappelle encore une fois que la nostalgie, ça vient avec des frais à tous les mois. C'est un jeu qui sera disponible autant sur la Switch originale que sur la future Switch 2. Et là, évidemment, les joueurs commencent déjà à rêver au prochain retour nostalgique. Diddy Kong Racing, pourquoi pas? Parce qu'une fois qu'on a ouvert la porte des souvenirs de 99, il y en a d'autres souvenirs qui peuvent s'en échapper. Hein? C'est difficile de refermer cette fameuse porte-là. Je vais peut-être voir aller jeter un coup d'œil. Ça, c'est presque sûr. En tout cas, si vous êtes des gamers dans l'âme, vous en pensez quoi? Allez-vous... est-ce que vous êtes un nostalgique des jeux vidéo? Puis c'est quoi les jeux que vous dites? Hey, ça, là, si ça revenait, je pense que je me paierais un petit trip par messagerie texte 450-753-1035. Moi, là, c'est les Donkey Kong de ce monde, les Mario Kart, les... Dr. Mario, c'est aussi cheap que ça. J'avais bien aimé ça aussi. J'attends vos réponses via la messagerie texte.
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11: Bon, ce soir et cette nuit, c'est couvert. Il y a quand même un 40% de possibilité d'averse tôt ce soir. 11, c'est le minimum. Demain, des nuages, de la pluie parfois forte débutant en moitié de journée. Il y a un risque d'un orage en après-midi aussi. Demain, 20 à 30 mm d'eau. Et on parle d'un maximum de 17, mais ça va se poursuivre cette pluie forte en soirée aussi avec un risque d'orage. Un autre 25 mm à accumuler. Et pour samedi, on ramènera le soleil avec un maximum de 19. On a 20 présentement sur la Naudière.
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On aura la chance en fin de semaine de vivre le Gymkhana Lanaudière à Sainte-Béatrix, compétition équestre des mini-fermes. La danse en ligne avec une compétition de danse en ligne de 12 heures, imaginez-vous donc. Un danse-auton country, 12 écoles de danse qui seront sur place pour se relayer, puis vous pourrez vivre cet événement-là avec eux. La zone famille, mini-ferme, toujours très gagnant. Ça se passe demain, samedi et dimanche. Journée familiale, c'est gratuit et sur place toute la fin de semaine, bar et cantine. Vous avez les détails, les infos sur rodeolanaudière.com. Je vous invite à aller jeter un coup d'œil si jamais vous avez un petit peu de curiosité puis vous aimez ce genre d'événement-là. Mais moi, tout de suite, au moment où on se parle, je vous donne une paire de billets VIP. Ça veut dire quoi? Cette paire de billets pour le Gymkhana Lanaudière, ça vous donne accès au site général, mais en plus à une zone qu'on appelle une zone VIP. Non, mais c'est bien fait, tout est dans tout, tout est dans tout. Alors, je vous remets cette paire de billets maintenant au téléphone. J'attends de vos nouvelles. 450-753-1035. Messagerie texte aussi, vous pouvez m'écrire. La zone VIP m'intéresse. Pas de problème, ça va me faire plaisir de vous refiler ça. Je n'ai seulement qu'une paire, OK? Puis c'est en fin de semaine. 450-753-1035. Vos billets VIP pour le Gymkhana Lanaudière à Sainte-Béatrix. Vous voulez pas manquer ça. Vous voulez pas, si vous amenez un tantinet les sports équestres, c'est pour vous autres, je pense. Je m'en vais vous répondre dans quelques minutes. Cain, un saut en 2005. Embarque, ma belle, au 103.5, le meilleur de la musique.

0: Vers la maison, peut-être vers le travail, ou bientôt, en tout cas, parce qu'il y en a qui font le contraire. Merci de choisir au 103.5. Si vous cherchez une idée de spectacle, on va en parler avec les gens du Centre culturel Desjardins dans les prochaines minutes, avec un spectacle à venir aussi cet automne, pour parce que ils viennent toujours en studio avec un cadeau. Il y a des habitués, je peux vous dire ça. Et puis, ben, je réserve la surprise pour les prochaines minutes. D'ailleurs, la chanson qui s'en vient, c'est un de ses artistes préférés. Je parle de Juliane Bénard du Centre culturel Desjardins. Elle m'a fait une demande spéciale. J'ai dit, OK, on va la jouer. Tame Impala dans les prochaines minutes au 103.5.
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1: Ça faisait un petit bout qu'on l'avait pas eu en studio. Juliane Bénard du Centre culturel des Jardins. Salut, Juliane.
2: Salut, ça va?
1: Oui, content de te recevoir à nouveau. Là, aujourd'hui, on va parler de spectacle, pour reprendre tes termes, qui brasse un petit peu plus.
2: Ouais, on va dire comme ça pour faire le party. Puis d'ailleurs, merci pour avoir mis ma demande spéciale.
1: Ah oui, c'est bon. Un artiste australien, c'est ça quand tu me disais.
2: Ouais, un gars, Kevin Parker, sous le nom de Tame Impala, australien.
1: OK, on.
2: Quel homme.
1: Ben, c'est pas mauvais non plus, c'est pas mauvais. C'est un bon choix musical de la part de notre direction musicale. Donc, on parle de quel spectacle pour le moment?
2: Oui, donc j'ai sélectionné 5 spectacles de notre programmation qui peuvent être propices à faire la fête. On va dire ça comme ça. Donc, l'été commence, il fait
1: ça,
2: chaud.
1: J'aime ça, la manière que tu l'amènes.
2: Il fait chaud, il fait soleil, on a le goût de peut-être faire le party, que ça soit plus festif. Donc, on a plein de beaux spectacles qui sont propices à ça. Et le premier, c'est évidemment Québec Redneck Bluegrass Project avec Angine de Poitrine le 20 juin au Parc Louis-Kerm. J'en ai déjà parlé ici, je me tente pas d'en parler.
1: Tout le monde en parle,
2: puis ça va être une grosse soirée. Prenez vos billets, n'hésitez pas, ça va être fourraine.
1: Tu me disais qu'il y a quelques milliers de personnes qui ont déjà acheté leurs billets, là, juste pour vous donner une idée. Là.
2: Ah ouais, ouais.
1: Ça vient d'un peu partout en plus de ça. Rappelle la date de ce show-là?
2: C'est le 20 juin.
1: OK.
2: 20 dès 19h au Parc Louis-Kerm. Ouais, il y a des gens qui viennent des États-Unis, du Mexique, name it. Donc, ça va être fou frette.
1: Une belle vitrine aussi parce qu'Angine de Poitrine est connue mondialement maintenant, mais une belle vitrine pour Québec Bluegrass Project également.
2: Dans cette
1: situation-là.
2: Ben oui.
1: Bon, ça, c'est une chose, c'est un premier spectacle. Ouais. L'autre prochain, tu lequel?
2: Oui, bon, ben, maintenant que la table est mise, on est déjà rendu à l'automne, donc on a fait le party tout l'été. On veut pas que ça finisse. On est rendu en septembre. Ouais. Le 12 septembre, on va avoir Arpin Lépine, qui est un gars de la région, avec son succès Saint-Félix. Ça va être une méchante belle soirée. J'en suis convaincue. Donc, prenez vos billets. Un gars du coin, toujours le fun.
1: J'ai pas eu l'occasion de le voir en spectacle, mais je connais quelqu'un qui l'a vu à Mata. C'est-tu à Mata ou en tout cas récemment? Puis, il a vraiment aimé ça. Là. C'est quelque chose aussi à voir. Arpin Lépine. Ça, c'est cet automne.
2: Okay. Absolument. Et quelques jours plus tard, le 25 septembre, on a Jeff Posé qui va être en supplémentaire. Il était chez nous là quelques semaines.
1: On était là les deux.
2: Ah, on s'est pas croisés, malheureusement. J'étais en bas.
1: J'ai préféré une chaise que rester debout.
2: Je comprends ça, mais c'était un magnifique spectacle. J'ai tellement aimé ça. C'est vraiment un spectacle qui est à voir absolument.
1: J'y retourne en septembre. J'ai acheté mes billets.
2: Je comprends ça. C'est vraiment à voir. C'était magnifique.
1: Ah oui.
2: J'ai eu des frissons tout le long.
1: Absolument.
2: Ah ouais, c'était grandiose.
1: Quel gars de show. On réussit pas à oublier les cowboys, mais à certains moments, oui. Puis il nous amène dans son univers. Là, des fois, il part sur une chire, puis tu te dis, OK, il s'en va là. Mais non, finalement, c'est ailleurs. Puis le décor,
2: Il est magnifique. Ouais. C'est ça, je m'en allais dire justement, c'est wow, c'est nostalgique, c'est beau, c'est lumineux, c'est... Non, j'ai vraiment trippé, j'ai adoré.
1: Fin septembre, JF Posé, il reste des billets.
2: Yes, exactement. Il en reste peu, donc faites vite, il en reste peu et ça vaut la peine.
1: OK. Ensuite?
2: Ensuite, on s'en va déjà au mois de mars parce qu'on a Sarah Dufour qui va être là avec son tout nouveau spectacle. Un spectacle aussi offert en Formule Arena, donc debout. Parfait pour faire le party. Donc, on est super, super content de l'accueillir. C'est pas la première fois qu'on l'a. Toujours plaisant.
1: J'ai vu celui d'avant, moi, puis écoute, tu t'assois pas.
2: Non. Il y avait des chaises, puis ils ont été très peu utilisés.
1: Donc, ça, c'est au mois de mars.
2: Oui, et on finit l'année avec Matt Lang, le 14 mai, qui est en vente depuis peu. Procurez-vous vos billets, un tout nouveau spectacle et... C'est Matt Lang, c'est une valeur sûre. Quand on aime le country, c'est tout un showman.
1: Vraiment, vraiment. Moi, j'ai vu dans ses débuts. Il a évolué. Je pense qu'une carrière aux États-Unis, ou en tout cas, ça commence. Ça va bien pour Matt Lang. Donc, tout ça, les billets sont présentement en vente?
2: Oui, tous ces beaux billets-là sont en vente au spectaclejoliette.com. N'hésitez pas.
1: 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Et là, tu nous amènes un petit cadeau aujourd'hui.
2: Oui, toujours des beaux cadeaux. Donc, en parlant de spectacles qui sont parfaits pour faire le party, on va avoir The Planet Smashers au mois de septembre. Donc, pour les grands fans de rock, on va avoir ce spectacle-là le 24 septembre prochain. Une paire de billets à faire tirer.
1: Maintenant, 450-753-1035. T'avais pas fini de parler, puis les gens sont habitués.
2: Ah, mon Dieu.
1: Ça appelle déjà. 450-753-1035 pour Planet Smashers. C'est le 24 septembre prochain. Ça fait le tour, Juliane?
2: Ça fait le tour.
1: Merci beaucoup.
2: Merci à toi.
1: À une prochaine.
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2: Bonne fin de journée, ici Benjamin Aubert. Voici vos actualités. L'ancien attaquant du Canadien de Montréal, Claude Lemieux, est décédé subitement à l'âge de 60 ans, a annoncé l'Association des anciens joueurs de la LNH. La cause de son décès n'a pas été dévoilée. Repêché par le Canadien en 1983, il a disputé 21 saisons dans la LNH avec 6 équipes. Il a remporté 4 Coupes Stanley au cours de sa carrière, dont une avec Montréal en 1986, ainsi que le trophée Conn Smythe en 1995. Pas plus tard que lundi, il portait le flambeau lors des cérémonies d'avant-match au Centre Bell. Le ministre des Finances, Éric Girard, se porte à la défense de la première ministre, Christine Fréchette, qui a subi les foudres des libéraux pour avoir été incapable de chiffrer le montant de la dette. Lors de l'étude des crédits hier, Mme Fréchette a admis qu'elle ignorait le montant de la dette. Or, selon M. Girard, la première ministre connaissait l'essentiel. En mêlée de presse ce matin, il a souligné que Mme Fréchette connaissait le pourcentage que représente la dette par rapport au PIB du Québec, soit 39 %. Le Grand McDo a permis de récolter plus de 17 000 $ au profit de la Fondation pour la santé du Nord de Lanaudière. Cette somme a été amassée par les 8 succursales opérées par la famille Harvey. Cet argent permettra de soutenir le projet d'aménagement de la cour extérieure pour les jeunes hébergés à la résidence à assistance continue du centre hospitalier de Lanaudière. Et enfin, le club de golf de Joliette célèbre cette année son 75e anniversaire. Pour marquer l'occasion, plusieurs événements sont prévus, dont une journée de commémoration officielle. De plus, pour souligner cet anniversaire, la place des fondateurs pour honorer les 14 bâtisseurs du club et une horloge commémorative sera installée. Voilà, c'est ce qui complète. 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
3: Dans le monde du sport, ben, au championnat mondial de hockey, le Canada qui a battu les États-Unis, champion en titre 4-0 en quart de finale du championnat du monde de hockey. Le Canadien qui tire de l'arrière 3-1 dans la finale de l'Association de l'Est. On reprend le collier demain lors du cinquième match où le Canadien fera face à l'élimination du côté de Raleigh en Caroline. Le favori des internationaux de France, l'Italien Yannick Sinner au tennis, a été exclu du tournoi dès le deuxième tour aujourd'hui. Et puis, il y a Victoria Mboko qui était en action. Félix Auger-Aliassime, un match qu'il a mis plus de 3 heures pour terminer. Il a remporté en 4-7, 4-6, 6-0, 7-5 et 6-1. Donc, Félix Auger-Aliassime qui passe au troisième tour. Et puis, au hockey féminin, lors du bilan de fin de saison de la victoire de Montréal, Marie-Philippe Poulin a laissé planer un doute quant à son avenir à court terme sur les patinoires de la LPHF. La capitaine a dit qu'elle aurait une idée plus claire au cours des prochaines semaines, selon les résultats d'examen de son genou droit qui l'a fait souffrir pas mal au cours des séries. Et puis, il y a du baseball. Les Blue Jays, après leur victoire d'hier, sont maintenant à Baltimore. Les Blue Jays qui débutent une série de 3 matchs contre les Orioles.

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1: Bonne fin de journée, bon retour chez vous. Ghislain vous parle en direct du studio Pavé Brique Design. Côté météo, il y a cet avertissement jaune, avertissement de pluie. Et ça commence avec des nuages ce soir avec 40% de possibilité d'averse tôt ce soir. 11, c'est le minimum. Demain, nuageux, pluie parfois forte. Ça devrait débuter en moitié de journée. Il y a un risque d'un orage en après-midi. Pour ce qui est de la pluie, 20 à 30 mm, maximum de 17. Ça va se poursuivre aussi en soirée avec de la pluie parfois forte. Risque d'orage aussi en soirée. 25 mm dans la nuit de vendredi à samedi. Et samedi, ça s'arrête. Samedi matin, très tôt, le soleil prend le dessus pour la journée avec un max de 19. Je m'arrête là parce que dimanche jusqu'à maintenant, on parle encore d'averse. Ça a le temps de changer, mais pour l'instant, c'est comme ça. On a 21 présentement sur la Naudière. 17 heures, très exactement.
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3: Il est 17 heures. 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
1: Oh! Une chanson du groupe Rise Against, complètement différente du son punk habituel du groupe. C'est acoustique, c'est beaucoup plus calme. Mais l'anecdote intéressante, c'est que le groupe voulait même pas mettre cette chanson-là sur l'album au départ parce qu'ils trouvaient qu'elle ne fitait pas avec leur style hardcore. Ce sont des gens du label qui les a convaincus de donner une deuxième chance. Ça a finalement été l'un de leurs plus grands succès. Je vous présente aujourd'hui Rise Against avec Swing Life Away, la toune qui punch.
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3: Je veux vous parler d'un phénomène complètement né sur Internet qui est en train de faire le saut au cinéma. Je sais pas si vous avez vu passer ça. Moi, je connaissais pas. OK, j'ai excusé mon ignorance, mais de temps en temps, je joue avec mes petits-neveux à Fortnite. Puis là, il paraîtrait qu'il y a une map dans Fortnite qui s'appelle comme ça les Backrooms. Et cet univers étrange et ultra angoissant, c'est jaune, ce sont des corridors qui sont pas indéfinis. C'est devenu officiellement un long métrage produit par un studio qu'on connaît entre autres pour des films d'horreur comme Midsommar. À la base, les Backrooms viennent d'une simple photo publiée sur un forum. On remonte en 2019 avec un texte qui disait « Imagine tomber par erreur dans une dimension parallèle sans fin ». Et là, Internet s'est ensuite emparé du concept. Les utilisateurs ont commencé à inventer toutes sortes d'histoires autour de cet univers-là. Et c'est là qu'arrive Kane Parsons. Kane Parsons, le gars avait seulement 16 ans quand il a mis en ligne un court-métrage sur YouTube montrant un jeune perdu dans ces fameux corridors inquiétants. Résultat, plus de 20 millions de vues en 2 semaines. Et aujourd'hui, sa chaîne YouTube compte des millions d'abonnés puis ses vidéos sur les Backrooms dépassent les 200 millions de vues. Et c'est tellement énorme que des studios hollywoodiens ont commencé à le contacter. Et même s'il était méfiant au début parce qu'il voulait pas voir son idée dénaturée par des gens en costume, comme il dit lui-même, il a finalement accepté de transformer son univers en vrai film. Donc, un long métrage qui va mettre en vedette l'acteur Chiwetel Ejiofor. Il va sortir aux États-Unis cette semaine, en France au mois de juin. Le film va mélanger des séquences filmées comme des vidéos amateurs à la première personne avec une réalisation, je dirais, plus traditionnelle, un peu comme ces vidéos YouTube originales. Ce qui est fascinant là-dedans, c'est qu'on voit encore une fois Internet qui influence directement Hollywood. Après Slenderman ou encore Iron Lung, les Backrooms deviennent une autre preuve qu'une idée complètement virale peut se retrouver au cinéma. Et selon ce gars-là, Kane Parsons, c'est vraiment que le début. Il aimerait continuer l'univers des Backrooms avec d'autres films ou même, imaginez-vous donc, une série télé. On va suivre ça. Vous savez peut-être de quoi je parle. Vous irez voir ça là, sur Internet. Tapez les Backrooms ou sur YouTube. Vous allez comprendre. Ce jaune, c'est comme un sous-sol de, pour imaginer un peu, c'est comme un sous-sol de centre d'achat où il y a des murs, mais il y a rien. C'est juste des murs, des espèces de labyrinthe souterrain, mais jaune, banane, malade, jaquette d'hôpital. Bref, c'est ceux qui connaissent pas trop ça, là, mais faites une recherche, vous allez savoir de quoi je parle. On s'en va à musique Sens Unique. Et justement, parlant de labyrinthe, la chanson s'appelle Où est-ce qu'on s'en va au 103.5 dans le trafic.

0: Vous avez peut-être vu passer cette nouvelle au cours des dernières heures. Le chanteur canadien Talk qui prépare une belle surprise pour ses fans du Québec. Il va sortir à la fin de l'été sa toute première chanson en français. Lui, il avait déjà marqué les esprits en reprenant La Zigueuzon. On s'en souviendra de La Bottine souriante. C'était en 2022 au Festival d'été de Québec. Mais là, il y a une nouvelle étape dans sa carrière qui vient de franchir. Une nouvelle chanson en français qui sera lancée au mois d'août. Il va faire partie d'un album à venir en novembre avec une tournée de spectacle. Il dit, entre autres, qu'il y a beaucoup de respect pour la culture québécoise et qu'il se sent comme en famille ici. Il dit aussi écouter plusieurs artistes d'ici. Il écoute Les Trois Accords, Charlotte Cardin, Les Cowboys Fringants et Alyosha Schneider. Et sans trop en dire, il précise que cette chanson-là s'inscrit dans l'univers de son album concept, mais il garde encore le mystère sur le sujet exact. Oh ben, petit cachotier, on en saura un peu plus cet automne. Mais en attendant, on l'a avec sa plus récente Au retour dans le trafic.
1: Dans un instant. 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
13: Bon, en détail, pour ce soir et cette nuit, ben, y a de la mouille qui s'en vient, à commencer par demain, je vous dirais. Mais pour ce soir, c'est 40% de risque d'averse tôt ce soir, minimum de 11. Demain, nuageux, mais de la pluie parfois forte. Ça débute en mi-journée. Il y a un risque d'orage en après-midi avec de la pluie, le 20 à 30 mm, max de 17. Ça va se poursuivre dans la soirée de vendredi à samedi avec un autre 25 mm d'eau. Risque d'orage aussi dans la nuit de vendredi à samedi, mais samedi, du beau temps avec un maximum de 19. Il fait 20 degrés présentement sur Lanaudière.
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C'est bon, un artiste que j'adore, que j'ai appris à découvrir de plus en plus, Talk avec Time Machine. D'ailleurs, un spectacle qui, un des seuls, si c'est pas le seul à cet été au Québec. Je sais que l'été passé, il a fait tous ses spectacles au Québec, mais là, cette fois-ci, il sera le 31 juillet du côté de Rimouski aux grandes fêtes TELUS, si jamais vous prenez vos vacances dans ce coin-là. Je lance l'idée comme ça. Changement de sujet, selon le... Ça, c'est particulier. Ça fait mal. Non, mais selon le Washington Post, l'administration Trump, écoutez bien ça, ferait pression pour créer un billet de $250 avec la face de Donald dessus. Ça serait une première historique pour une personne encore vivante sur la monnaie américaine depuis plus de 150 ans. Et ça, ce projet-là, c'est dans le cadre d'une série d'initiatives qui visent à mettre davantage en avant Donald Trump dans les symboles nationaux, ce qui fait déjà un gros débat aux États-Unis, puis ça alimente les accusations de, entre guillemets, culte de la personnalité. Et toujours selon des sources citées par plusieurs médias, des responsables du Trésor auraient multiplié les demandes auprès du bureau de la gravure puis de l'impression pour faire avancer le projet. C'est trop lent. Il y a certains qui auraient même évoqué des propositions de design avec des éléments patriotiques, des références au 250e anniversaire des États-Unis. Nouvelle que vous allez retrouver dans le Journal de Montréal aujourd'hui. Mais le projet se heurte aussi à des obstacles importants. C'est pas la première fois. Il y a depuis 1866, la loi interdit qu'une personne vivante apparaisse sur la monnaie américaine. Question. Est-ce que ça vous dérange, M. Donald Trump, ça, cette loi-là? I don't care. Et même si certaines discussions politiques ont eu lieu, il n'y a aucune modification officielle qui a été adoptée. En coulisses, le dossier ferait aussi ça brasserait à l'interne avec des tensions dans l'agence responsable de l'impression des billets. Pour l'instant, on est encore loin de voir un billet de $250 avec Donald Trump sortir des presses, mais le débat, lui, est bien en place, bien lancé. Je vous l'avais dit que ça shakeait. Ça, hein? C'est drôle d'idée quand même. Le gars, il s'aime. Lui-ci est un fervent partisan de Donald Trump. Kid Rock, All Summer Long, le meilleur de la musique dans la Naudière, c'est au 103.5.

0: C'est Guy 736. Dans les prochaines minutes, il vient tout juste d'arriver un gars qui habite maintenant, un Québécois qui habite maintenant en France. Et ici, pour une semaine, ça qui me dit, ouais, c'est ça, une semaine, on va lui parler dans les prochaines. Je parle de l'artiste, de son nom d'artiste, Petit Tom, alias Tommy. Alors, vous allez peut-être le reconnaître. Il a passé du côté de Mixmania 2, ça fait déjà quelques années, à la voix également. Il a fait personnage principal dans une comédie musicale en France aussi. Et là, il débarque avec un nouvel EP, une nouvelle chanson aussi de ce EP. On va en entendre une aussi dans les prochaines minutes, exceptionnellement. Il va nous faire une petite perfo de sa nouveauté aussi. Un gars de la région de Québec qui habite maintenant en France. L'artiste Petit Tom, dans les prochaines minutes, ici au 103.5.
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0: Cet air-là, c'est celui de Petit Homme avec la chanson « Où aller ». Nouvel extrait d'un EP qui est maintenant disponible. Il est avec nous en studio, Petit Homme. Salut!
1: Bonjour, bonjour! Comment ça va?
0: Ça va bien. Content de te revoir parce que t'es déjà venu nous voir ici en studio.
1: Il y a pas si longtemps.
0: Quoi. Ouais, peut-être cet hiver ou au printemps?
1: Ouais, je pense que c'était peut-être l'automne? Le printemps dernier. Fait que c'est presque un an, je pense.
0: OK. Ah,
1: non, même pas. Non, je pense que c'est en début, fin d'été. Oh.
0: Ouais,
1: c'est un automne,
0: c'est ça,
1: automne.
0: À l'automne qu'on s'est venu jaser avec nous autres pour la sortie de
1: le premier single de ce projet-là, Passe en toi,
0: voilà.
1: Après il y a eu Pour que tu restes, après ah ouais, mais là on commence à en faire sortir ces chansons qui dorment depuis trop longtemps là.
0: C'est qui Petit Homme pour celui qui nous entend la première fois?
1: En fait, Petit Homme, c'est déjà son vrai nom, c'est Tommy Tremblay, et Petit Homme c'est cet enfant universel qui reste toujours proche de son petit cœur d'enfant, un adulte qui reste proche de son cœur d'enfant pour continuer de créer et voir la vie en couleur. C'est comme les enfants, quand on est jeune, on voit toutes les couleurs. Quand on est plus vieux, on voit tous les problèmes.
0: Ouais,
1: et pour moi, c'est une façon de rester connecté avec la beauté du monde pour être capable de créer le plus authentique possible. Et Petit Homme, c'est lui qui s'amuse dans la vie.
0: T'es un gars originaire de Québec,
1: yes.
0: la région de Québec. Tu vis maintenant en France, à Paris. Chanteur, danseur, acrobate aussi, auteur, mm-hmm. compositeur, interprète. Le travail t'a amené à Paris parce que t'as vu dans la pièce Mamma Mia, Footloose, mm-hmm. Molière aussi, le spectacle musical, le premier rôle.
1: Ben oui, c'est mon premier rôle.
0: Comment ça a été reçu, ce rôle-là?
1: Bah, ça a été beaucoup de pression.
0: Comment ça s'est rendu jusqu'à toi?
1: En fait, ça faisait depuis 2021 que je faisais beaucoup d'allers-retours entre Québec et Paris pour commencer à exporter un peu ma musique, à chercher aussi de nouveaux critères de création, en fait. Tu sais, quand tu restes tout le temps à la même place, en fait, faut que tu sortes de ta zone de confort pour que ta créativité s'allume. Et ça faisait 3 ans que je faisais le retour, puis à un moment donné, mon nom commençait à circuler à Paris, et c'est comme ça qu'on m'a repêché pour un premier rôle. Et c'est une pression qui vient parce que tu joues quand même l'icône française de la France, en tant que Québécois.
0: Ben, je sais pas.
1: Ça a été beaucoup de pression, mais ça a tellement bien été, c'est une de mes plus belles expériences à vie, ça.
0: Est-ce que tu pourrais dire que c'est la curiosité qui t'a amené là aussi?
1: Tout ce que j'ai acquis dans ma vie, c'est quand je reste curieux. Quand j'ouvre mon cœur à quelque chose de nouveau, il y a tellement de réponses, il y a tellement de choses qui reviennent vers moi.
0: Ouais.
1: Je trouve que quand tu donnes, ça, tu reçois. C'est vraiment un échange et c'est la même chose. Quand tu t'ouvres, on te donne.
0: Ah, voilà.
1: La curiosité m'a vraiment amené à tout ce que j'en fais aujourd'hui.
0: Puis la vie à Paris, pour le Québécois de Québec, c'est comment?
1: Moi, j'aime bien.
0: En fait, ça bouge toujours?
1: Ça bouge toujours. À chaque coin de rue, t'as un resto, t'as un spectacle de théâtre, t'as un concert. Il y a toujours quelque chose. Et cette culture de terrasse, je l'aime bien. Tout ça que, par contre, l'été, à Montréal ou au Québec, j'aime bien parce que je suis un gars de terrasse. J'aime ça, moi, être avec des amis en terrasse, prendre un petit... Ici, on a des Bloody César, puis à chaque fois que je suis ici, c'est la première chose que je prends parce que là-bas, il n'y a aucun Bloody César.
0: Ah non?
1: Non, ils sont pas capables. Ils savent pas c'est quoi. Moi, c'est mon drink québécois préféré.
0: Fais l'heure. Je vais aller derrière le bar. Ouais, je vais vous le faire.
1: Écoute, je suis déjà acrobate. Je peux tout faire ça. Mais les drinks, j'en suis pas là encore. Pour ma curiosité.
0: Puis il y a les autres drinks, la bière, c'est de la bonne bière,
1: oui.
0: Le vin, fromage,
1: déjà, le vin est moins cher que l'eau là-bas.
0: Ouais.
1: Ça, c'est fou.
0: Je suis allé en Italie l'été passé, puis c'est ça qu'on a remarqué aussi. Le vin coûte pas très, très, très cher, surtout en Italie.
1: Aperol Spritz aussi. Ça, tu vois, Venise, j'étais à Venise et ça, oh là là, le Spritz à tous les heures de la journée.
0: Oui, nous autres, à tous les repas, à tous les arrêts, c'était un petit Spritz.
1: C'est du bien, ça détend.
0: Donc, tu es de passage au Québec pour une petite semaine.
1: Oui.
0: Pour faire la promotion de ce EP,
1: mm-hmm.
0: qui est disponible.
1: Ben oui, il est disponible depuis un mois déjà.
0: Voilà. Mois. Et qu'est-ce qui s'en vient pour toi par la suite?
1: Je suis venu surtout aussi faire la promo du EP, mais surtout ce week-end.
0: Ouais.
1: J'étais avec Téléthon, Enfants Soleil, puis on chante pour les enfants malades, d'amasser des fonds. Et ça me touche vraiment à cœur, cette cause. Surtout que depuis là, je suis nouvellement oncle. Mon petit frère a des enfants. Et là, tu sais, quand t'as des enfants autour de toi, c'est pas les tiens. Hein, ça va, mais quand tu as un enfant dans ta famille, j'ai développé un nouvel type d'amour à ça et j'y tiens vraiment et ça me faisait plaisir parce que ça faisait plusieurs années que j'avais envie de le faire, le Téléthon, et là je suis très touché de pouvoir faire partie des artistes qui chantent pour ramasser des fonds.
0: Quand est-ce qu'on pourra te voir? Samedi après-midi?
1: C'est samedi après-midi à 15h. 15h que je passe.
0: 15h samedi après-midi pour le Téléthon Opération Enfant Soleil. Vous verrez Petit Homme, là tu vas faire laquelle?
1: Je vais faire Pour que tu restes. J'avais envie d'aller dans un truc plus balade et aller chercher un peu plus d'émotion.
0: Ouais.
1: Je sais que ça va danser, ça va être heureux, mais j'avais envie d'amener un peu plus d'espoir à travers l'émotion.
0: Et c'est celle-là que tu vas nous faire aujourd'hui.
1: Oui,
0: un petit avant-goût de ce qui se passe, avec ce qui se fera en fin de semaine au Téléthon. Quand t'es prêt, on va te laisser.
1: Là, on se le fait en mode acoustique, mais là-bas, ça va être un beau full band.
0: OK, t'as tes musiciens avec toi.
1: Ouais, aussi. C'est les musiciens du Téléthon.
0: Ah, en plus?
1: Ils sont excellents.
0: OK.
1: C'est les gros musiciens qu'on a au Québec. Et... Mais là, on sort un petit extrait en mode acoustique tout de suite.
0: On est avec Petit Homme. Ça s'appelle Pour que tu restes. Un petit extrait.

0: Bravo, voilà. C'est donc bien une belle chanson. Fait que là, on va pouvoir la voir au complet.
1: Au complet.
0: Samedi.
1: Beaucoup, là, j'étais allé doux. Là, j'y vais avec plein d'émotions samedi.
0: Parce que ça grimpe en voix, là, dans la chanson, là. Si vous avez entendu l'extrait sur le EP, c'est assez puissant. Encore, t'as pas fondé une école de danse ou un groupe de danse?
1: C'est qu'on avait essayé pendant le COVID. Avant COVID, j'avais formé une école de danse avec des amis, un studio par le Time, qui est encore une grosse école de danse au Québec. Et on avait fait que 2-3 ans à Montréal. Et après, rapidement, j'ai compris que c'est pas ça que je voulais faire. J'ai tellement un amour inconditionnel à la danse, mais je suis pas un instructeur vraiment. Je suis un artiste qui a envie de faire vivre des émotions plutôt que d'être technicien de mouvement. Quoique c'est un métier que je respecte de fou, puis il y a des grands studios de danse, mais je sais que mon avenue, c'était pas là, moi.
0: Puis les acrobaties, tu mets ça de côté ou tu t'en sers?
1: C'est juste que j'essaie de faire attention pour pas continuer à me blesser, parce que j'ai eu des grosses blessures dans ma vie. Je pense que ça devient un plus à tout ça. Si je fais un show cet été à Québec, justement, et là, il va en avoir des acrobaties.
0: Okay.
1: Autant d'avoir de la musique et tout
0: ça. C'est ça, t'as le pouvoir d'intégrer ça à certains de tes shows, ça peut être
1: fun. Exactement.
0: T'as pas travaillé déjà avec le Cirque du Soleil?
1: Oui.
0: Une petite apparition là-dedans aussi?
1: Ouais, j'ai fait pas des tournées, mais j'ai fait beaucoup de créations de spectacles du Cirque du Soleil, qu'après ça, ils partaient en croisière, ils partaient dans des trucs comme ça. Et ça, c'est des un mois de tournée, de création. Mais après, j'ai fait aussi ça m'a fait voyager à Dubaï, en Égypte, à Londres. Et c'est tout, des fois, tu restes 2 semaines et tu fais un spectacle corpo. Et je pense que c'est ça, en fait, ma passion pour moi quand j'étais jeune, c'est peu importe l'art que je fais, je veux voyager avec mon art. Je suis un enfant de la terre. Je veux voir tout, tu vois.
0: Ouais.
1: Et là, d'être à Paris, faire ma musique et tout, c'est ce que j'ai toujours voulu faire. Donc, je suis bien heureux.
0: Le temps file, mais j'ai le goût de te poser une question. Oh. Est-ce qu'on va te revoir dans une comédie musicale quelconque? Est-ce que tu as été approché récemment? Est-ce qu'on peut avoir un petit coup? Parce que c'est pas dans les plans.
1: Écoute, je me fais proposer souvent des rôles, souvent des trucs, et c'est très intéressant. Autant à Paris qu'au Québec, des fois en Belgique. Et par contre, là, ça fait longtemps que j'attends de sortir mon projet. J'ai tellement de trucs à raconter. Et cet EP-là, il est vraiment précieux parce qu'il a été conçu loin de tout ce que je connais. Donc, c'est pas un EP pour ma famille, c'est pas un EP pour mes amis ou pour quelqu'un, c'est pour moi parce que j'étais tout seul à le faire avec des gens.
0: Donc, tu gardes ça en arrière comme deuxième.
1: Mais je suis fan, dans le sens, j'adore ces projets-là. C'est que là, mon projet, je l'ai trop à cœur, ma musique, et j'ai envie de connecter avec mon public, avec mes chansons. Mais comme musical, je peux continuer à faire ça à même 70 ans,
0: ben,
1: en faisant des saltos. Donc, en vrai, des petits backflips à 70 ans, ça va se prendre.
0: Ben, sans trop de blessures. Ben, merci beaucoup de ton passage. C'est fort apprécié.
1: Ça fait très plaisir.
0: Petit homme, nouvel extrait qui s'appelle Où aller. C'est disponible partout sur les plateformes. On va te souhaiter bon show. Je sais que tu es à Québec le 12 août aussi, c'est ça que tu mentionnais.
1: Exactement.
0: On n'a pas dit la date.
1: J'ai un petit concert. Ben, un petit concert. Je fais quand même le kiosque qui est de Bélanger.
0: Ben, un petit concert.
1: C'est gratuit. On se fait 1h30 avec des musiciens. J'ai des invités qui viennent. Et ça va être la fête parce que je viens de Québec et je pense que c'est un de mes premiers concerts depuis très longtemps. Je pense que c'est un de mes premiers officiels. Donc, kiosque Edwin Bélanger le 12 août à 19h. Venez, ça va être la fête.
0: Petit homme, merci beaucoup. Au plaisir.
1: Merci beaucoup, beaucoup.
0: Salut.
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1: Ben, c'est complet pour la portion du trafic de ce jeudi. Nous sommes le 28 mai. Merci beaucoup d'avoir été là en si grand nombre encore une fois. Puis moi, ben, c'est toujours un privilège, je le sais, de pouvoir vous accompagner, de vous parler jour après jour comme ça. On va se donner une petite fin de semaine de congé parce que demain, c'est Olivier qui s'occupe de votre début de week-end avec le Party O. Moi, je vais vous retrouver à compter de lundi, 14h55, dans le trafic. Vous allez être prudent en fin de semaine. Pas mal de pluie aussi, d'ailleurs, demain jusqu'à samedi matin. Dimanche, peut-être un peu de pluie. Sinon, la journée un peu plus cool de la fin de semaine, ce sera samedi. Portez-vous bien. Je m'appelle Ghislain Demers. À la prochaine. Salut!
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2: Bonne fin de journée, ici Benjamin Aubert. Voici vos actualités. L'ancien attaquant du Canadien de Montréal, Claude Lemieux, est décédé subitement à l'âge de 60 ans, a annoncé l'Association des anciens joueurs de la LNH. La cause de son décès n'a pas été dévoilée. Repêché par le Canadien en 1983, il a disputé 21 saisons dans la LNH avec 6 équipes. Il a remporté 4 Coupes Stanley au cours de sa carrière, dont une avec Montréal en 1986, ainsi que le trophée Conn Smythe en 1995. Pas plus tard que lundi, il portait le flambeau lors des cérémonies d'avant-match au Centre Bell. Le ministre des Finances, Éric Girard, se porte à la défense de la première ministre, Christine Fréchette, qui a subi les foudres des libéraux pour avoir été incapable de chiffrer le montant de la dette. Lors de l'étude des crédits hier, Mme Fréchette a admis qu'elle ignorait le montant de la dette. Or, selon M. Girard, la première ministre connaissait l'essentiel. En mêlée de presse ce matin, il a souligné que Mme Fréchette connaissait le pourcentage que représente la dette par rapport au PIB du Québec, soit 39 %. Voilà, c'est ce qui complète. 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
4: Bon début de soirée, bienvenue dans les hits avec une ambiance de jeudi et des numéros 1 des 30 dernières années. Come As You Are s'en vient. De Nirvana, on a reçu Bloodline de Jelly Roll et Alex Warren et Last Kiss de Pearl Jam. Mon nom est Chuck, on est ensemble jusqu'à 19h et on commence ça avec un gars qui vient de la Caroline, bouh! Mais on l'aime quand même parce qu'il fait de la méchante bonne musique. Il vient en plus au Parc Jean-Drapeau vendredi et samedi pour deux concerts. On l'adore, c'est Low Combs. On lui pardonne de venir de la Caroline avec Fast Car sur le meilleur de la musique.

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Dans les prochaines minutes, on a Power Over Me de Dermot Kennedy, ça s'en vient. Et on va être bien safe, comme ils disent au Saguenay, avec Drive Safe de Mal Smith et Nalo Ren et Safe and Sound. On retourne à pareille date, en 2013. C'était un des plus gros hits, une des plus grosses tunes de l'été 2013. C'est Capital City sur le meilleur de la musique à haut. Oh!

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1: À venir dans les hits, on a du Post Malone en réserve et Somber pour Home Wrecker. Et un groupe qui a fait son petit bonhomme de chemin. Ça fait au-dessus de 25 ans maintenant que le Ben existe. Un Ben virtuel, juste en disant ça. C'est une petite idée. C'est qui? Je parle de Gorillaz, de projet de Damon Albarn, qu'on a connu avec le groupe Blur. Et par la suite, il a continué avec Gorillaz, qui a eu plein de hits comme Feel Good Inc. et autres. Et la chanson qui les a fait connaître, c'est Clint Eastwood. Ça s'en vient dans les hits sur le meilleur, la musique à haut.

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On va retourner dans les années 90 avec Resurrection de Moist dans les prochaines minutes et Compromis Summer Homewrecker et à celui qui devrait sortir deux albums plus tôt qu'un en 2026. On est déjà presque au mois de juin, on a hâte, là. Post Malone, Chemical, sur le meilleur de la musique à haut.

On va être dans l'ambiance d'un jeudi soir, pas à peu près, avec le DJ québécois Mike DeMero et Night in Paris. Le temps d'écouter une de mes tunes préférées du répertoire des Red Hot Chili Peppers, c'est Scar Tissue sur le meilleur, la musique à haut.

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1: C'est tout pour les hits. On se retrouve samedi matin pour notre début de week-end ensemble avec les 15 plus grosses chansons partout au Québec. Mon nom est Chuck. C'est un immense plaisir d'être là. Manque pas demain matin, 6h pour bien commencer ton vendredi. Les 100 000 matins. Je te souhaite un très beau jeudi soir. Goodbye.
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15: Bonne fin de journée, ici Benjamin Aubert, voici vos actualités. L'ancien attaquant du Canadien de Montréal, Claude Lemieux, est décédé subitement à l'âge de 60 ans, a annoncé l'Association des anciens joueurs de la LNH. La cause de son décès n'a pas été dévoilée. Repêché par le Canadien en 1983, il a disputé 21 saisons dans la LNH avec 6 équipes. Il a remporté 4 Coupes Stanley au cours de sa carrière, dont une avec Montréal en 1986, ainsi que le trophée Conn Smythe en 1995. Pas plus tard que lundi, il portait le flambeau lors des cérémonies d'avant-match au Centre Bell. Le ministre des Finances, Éric Girard, se porte à la défense de la première ministre, Christine Fréchette, qui a subi les foudres des libéraux pour avoir été incapable de chiffrer le montant de la dette. Lors de l'étude des crédits hier, Mme Fréchette a admis qu'elle ignorait le montant de la dette. Or, selon M. Girard, la première ministre connaissait l'essentiel. En mêlée de presse ce matin, il a souligné que Mme Fréchette connaissait le pourcentage que représente la dette par rapport au PIB du Québec, soit 39 %. Voilà, c'est ce qui complète. 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

On est le jeudi 28 mai 2026. Vous écoutez le meilleur de la musique dans la Nadière. C'est sur O103.5. Je m'appelle Mathieu Guimond. Fait plaisir de passer la soirée en votre compagnie. Hey, je peux vous dire que pas mal d'affaires qui s'en viennent pour vous autres en fin de semaine, hein, en termes de spectacle, en termes d'activité. La Nadière, ça va bouger ce week-end. Entre autres, du côté du garage à Simon à la Valtrie, on vous propose vendredi le couple qui fait des sketchs avec son spectacle. Le couple qui fait des sketchs. Tu sais, on se cassera pas la tête, hein. Depuis 2015, on les connaît, font fureur sur les réseaux sociaux avec leurs sketchs qu'ils tournent dans l'intimité de leur voiture. Et dans le fond, le concept, c'est une conversation un peu absurde sur des sujets brûlants d'actualité ou simplement des fois des petites affaires bien niaiseuses du quotidien. Alors après des millions de vues, des centaines de vidéos, ils ont décidé de monter sur scène avec un peu le même concept. Bon, la voiture en moins. Vous aimez leurs vidéos, vous allez adorer les voir sur scène. Le couple qui fait des sketchs en show demain soir au garage à Simon à la Valtrie. 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

Je veux saluer en ce jeudi les amateurs de country, les cowboys dans l'âme qui vont se donner rendez-vous en fin de semaine au Gymkhana de la Naudière. Ben, ça débute demain et ça se poursuit jusqu'à dimanche à Sainte-Béatrix. Au menu des compétitions équestres, une zone famille, une mini-ferme, il y a de la danse en ligne avec de l'animation toute la fin de semaine. Et entre autres, le premier danse-auton au profit de la maison Ronald McDonald. Un 12 heures de danse country non-stop avec des écoles participantes, une douzaine en tout qui vont être là. Participation spécial d'artistes country comme Rick Duff, Doug Saint-Louis, Arpin Lépine, Alex Brandt, qui vont venir danser sur une de leurs tunes. Et dimanche, c'est la journée de la famille avec l'entrée gratuite pour tous à partir de 9h avec les jeux gonflables, la mini-ferme, les spectacles pour les enfants et bien sûr la suite des activités équestres. 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
14: Voici vos nouvelles, Arsenal Média. L'ancien attaquant du Canadien de Montréal, Claude Lemieux, est décédé subitement à l'âge de 60 ans, a annoncé l'Association des anciens joueurs de la LNH. La cause de son décès n'a pas été dévoilée. Repêché par le Canadien en 1983, il a disputé 21 saisons dans la LNH avec 6 équipes. Il a remporté 4 Coupes Stanley au cours de sa carrière, dont une avec Montréal en 1986, ainsi que le trophée Conn Smythe en 1995. Pas plus tard que lundi, il portait le flambeau lors des cérémonies d'avant-match au Centre Bell. Le Grand McDon a permis de récolter plus de 17 000 $ au profit de la Fondation pour la santé du Nord de Lanaudière. Cette somme a été amassée par les 8 succursales opérées par la famille Harvey. Cet argent permettra de soutenir le projet d'aménagement de la cour extérieure pour les jeunes hébergés à la résidence à assistance continue du centre hospitalier de Lanaudière. Le club de golf de Joliette célèbre cette année son 75e anniversaire. Pour marquer l'occasion, plusieurs événements sont prévus, dont une journée de commémoration officielle. De plus, pour souligner cet anniversaire, la place des fondateurs sera aménagée pour honorer les 14 bâtisseurs du club et une horloge commémorative sera installée. Finalement, côté météo à Joliette, c'est généralement nuageux avec 40 % de probabilité d'averse et le minimum est de 11 degrés. Demain, ce sera nuageux avec de la pluie parfois forte et un risque d'orage. Le maximum, lui, sera de 17 degrés.

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